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les frères Grumeaux s'en allâmes, triste comme un Italien quand il sait qu'il n'aura pas de femme, pas de vin. Ils s'en retournîmes donc chez eux, profondément tristes et déçus de n'avoir pu, ne serait-ce qu'un instant, posséder la belle et prude Viviane. Ils suintaient la tristesse de l'échec, et sur le chemin du retour, leurs pieds de plomb traînaient lourdement, faisant rouler les petits cailloux. Et comme dit le proverbe, pluie du matin réjouit le pèlerin. Comment ? Comment ? Mais si c'est bon, hein ? Mais si c'est bien ? 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Mais non mais c'est... 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Faut rester digne, hein, quand même. 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Mais je suis pas fou, moi. 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Non, non, non, non, non.

serait quelle heure là? Parce que moi je vais y aller là. 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Non mais là c'est chiant hein. 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

Mademoiselle Germaine. Je vous ai apporté des bonbons. Parce que les fleurs, c'est périssable. Puis les bonbons, c'est tellement bon. Bien que les fleurs soient plus présentables. Surtout quand elles sont en bouton à l'air.

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la nature ne vous a pas donné de prédisposition pour l'art de la séduction, n'allez pas vous pendre pour ça. Par nature, vous êtes aussitôt doué pour l'art complémentaire de celui qui consiste à plaire. C'est l'art de se prendre un râteau. Et là, j'excelle.

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0: Allez, maman, je te laisse. Je retourne au boulot. Dans mon carnet d'adresse, appelle ce numéro. Bon, d'ailleurs, je vais l'appeler moi-même pour toi.
1: Vous êtes bien chez le sieur D'Artagnan, au 32-32 à Lombez. Je suis parti aux champignons, couillon. Laissez donc un message sur le grimoire et parlez après le signal sonore. Yeah!

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0: Nouveau rendez-vous avec les enfants de l'école de Caüs. Ils nous parlent de leur expérience lors de la classe de neige dans les Pyrénées-Orientales.
1: Bonjour.
2: Bonjour.
3: Bonjour.
4: Salut.
1: Nous sommes en train de faire un toboggan et il y a des blocs de glace, donc ça va être bien comme ça, même si ça glisse pas beaucoup bien. Ça va nous aider un peu à apprendre à faire des constructions et tout ça. Donc, on a besoin de la pelle pour faire une glissade.
5: Je pose une question à Athéna. Je m'appelle Robin. Quel moment as-tu préféré lors de la balade en raquette?
6: Quand on a descendu la neige. Parce que c'était un peu comme un toboggan.
5: Et quel moment t'as préféré, en tout cas dans la glisse? Ou quand on a vu la cabane?
6: Quand on a vu la cabane. Parce qu'elle était grande et on pouvait aller dedans.
5: Et elle était avec du bois ou avec de la neige dessus?
6: Du bois et de la neige dessus.
5: Et est-ce que t'as bien aimé voir les deux biches?
6: Oui. Elles étaient grandes et belles.
7: Est-ce que la semaine de classe de neige est vite passée?
8: Elle était vite passée. C'était pour 35 minutes. Pour moi, c'était 35 minutes.
7: Mais pour tous les jours?
8: Semaine, oui.
9: Pourquoi 35 minutes?
8: Parce que c'était pas si long que ça, tous les journées. Comparé à chez moi, c'est beaucoup plus long que ça.
7: Ouais, ça c'est vrai, parce que chez nous, c'est beaucoup plus long. Mais là, la journée passe vite en classe de neige. Ça, je comprends pas, ça. On comprend pas.
8: Elle passe vite peut-être parce que c'est qu'une sortie.
5: Et aussi parce que tellement on s'amuse avec le ski qu'en fait on voit pas le temps passer.
7: Mais Timothy, est-ce que t'as aimé la balade en raquette? Est-ce que t'as aimé?
8: J'ai très bien aimé, surtout Léo.
7: Est-ce que aussi t'as aimé le ski?
8: Bah oui, j'ai aimé.
7: Pourquoi? T'as aimé?
8: J'ai surtout aimé la piste avec trois petites pistes ensemble, quatre ou
7: ouais,
8: trois.
7: Mais surtout, je crois que t'as beaucoup... Moi, j'ai beaucoup aimé quand t'es tombé, hein.
8: Tombé quoi?
7: Mais quand t'es tombé au ski. J'ai beaucoup aimé, hein.
5: Et un moment, à la dernière séance de ski, le moniteur, il a pris un petit tremplin et en fait, quand on passait dessus, et en fait, ça retombait. Et moi, en fait, je suis allée tout droit et j'avais pris un bon élan. Et dès que je suis arrivée tout en haut, j'ai sauté.
8: Léo, je vais te demander une question. Tu vois, quand c'était Nicolas, notre moniteur,
7: oui.
8: Alors, ça avait changé. Pourquoi tu avais dit que tu étais un professionnel? Tu m'avais dit que de regarder, mais... tombé juste devant mes yeux, t'es tombé.
5: En fait, t'as plutôt dit regarde et apprends.
7: C'est nul.
0: Un des accompagnants de la classe de neige des élèves de Caüs.
10: C'était formidable parce que bon, déjà on voit les enfants qui sont heureux. C'est peut-être pas facile pour eux au départ de quitter les parents, ils sont pas forcément habitués. Mais non, il y en a une qui me fait signe, qui me dit si, moi si. Mais certains n'étaient pas habitués, donc au départ, bon, peut-être qu'il y a eu... Ils n'ont pas vraiment eu de stress finalement dans le bus, ça a été, hein, je pense. Puis on a fait un petit arrêt, un petit goûter. Et ensuite, bien, arrivé, c'est tellement beau. Arrivé sur place au Ticou, c'est tellement beau. Puis bon, on n'arrive pas d'un coup comme ça aux Pyrénées-Orientales. Le chemin est long, donc 7 heures de route. Ça se fait graduellement, donc graduellement on s'éloigne un peu du village qu'on a quitté, Caüs, hein, donc, et aussi des parents. Puis bah, ça se passe très bien, puisqu'ils sont quand même assez bien encadrés avec Hélène et puis deux autres collègues aussi. Donc, et puis bah, on est aussi très proche d'eux, ce qui fait que bah, ça ne les dépayse pas non plus par rapport aux adultes. Et arriver là-bas bah, avec la neige et tout le reste, c'est magique, quoi, on peut dire. Bah, ils en ont pris plein les yeux, donc du coup, il y a eu aussi l'accueil qui était très chaleureux au niveau du chalet, au chalet du Ticou. Ils ont aussi l'habitude de recevoir des enfants, donc ils savent aussi s'adapter à tous les enfants, quoi. Donc ça s'est passé franchement impeccable. Il y avait des étoiles dans leurs yeux tous les jours, que ce soit au chalet ou pendant les activités du chalet, ou alors surtout ben, dans la nature, quoi. Là, ils étaient émerveillés, tout comme nous, hein, d'ailleurs. Hein. C'est vrai que c'est magnifique, les Pyrénées-Orientales, c'est quelque chose de magnifique. Alors il y en a qui ont peut-être déjà vu auparavant, d'autres l'ont découvert. Mais ils ont été agréablement surpris. Puis le retour, certains n'étaient pas pressés de revenir. Hein. Voilà. Mais sinon, non, ça s'est très bien passé avec eux.
2: Le froid, la neige est blanche. La neige est blanche.
3: Léna, comment s'est passée ta première séance de ski ?
4: J'en avais déjà fait, ça m'a fait vraiment du bien d'en refaire. J'étais très contente et j'ai adoré skier, ça m'a rappelé des choses et j'ai appris des nouvelles choses.
11: Eh ben, vous avez fait des pistes bleues, des pistes rouges, des pistes vertes, des pistes noires
4: On a fait les pistes vertes au début, on a fait la piste la poule au pot, on a fait aussi les pistes bleues, on a pris le téléski, on a pris le télésiège aussi, on a pris le tapis roulant aussi. Et moi, ce que j'ai préféré, c'était le télésiège, parce que c'était agréable de voir la vue et c'était très bien.
12: C'était marrant quand il tombait. Hein. Ah ouais.
13: Mais surtout quand lui, il s'est enfoncé dans la neige.
7: Ah ouais, en fait, il s'est roulé dans la neige, il a fait ça, mais après, il a sauté. En fait, il avait sauté. Du coup, il y avait un gros tas de neige et il avait sauté dans le gros tas de neige.
14: Est-ce que tu as aimé la classe de neige ?
15: Oui, j'ai aimé. C'était bien quand on a fait des batailles de boules de neige, des bonhommes de neige. C'était trop bien quand on sautait dans la neige et tout.
14: Est-ce que c'est la première fois que tu fais du ski ?
15: Oui, c'est la première fois. Pour une première fois, c'était bien. Je me débrouillais bien. Est-ce que tu as aimé le ski ?
14: Oui, j'ai bien aimé le ski.
15: C'est la première fois que tu faisais du ski ?
14: C'est la première fois que je faisais du ski et je me débrouille très bien pour la première fois.
3: Oui, tu peux nous raconter ce que tu fais ?
16: Ici, on a fait un igloo qui s'appelle l'igloo du Ticou.
3: Et c'est où cet igloo ?
16: L'igloo, c'est une table qu'on a recouverte de neige. On a fait qu'une entrée et le reste, c'est tout recouvert.
17: Et là, on est en train d'enlever la neige qui est dedans pour la dégager un peu.
16: Pour un peu d'espace, parce qu'on a fait remonter de la neige.
17: Et on va mettre des petits branchages ou des trucs autour.
16: Mais il faut finir d'abord l'intérieur.
18: Ok, Chano, tu peux sortir, parce que j'aurais pu.
19: Kélia, as-tu envie de refaire du ski avec tes parents ?
20: J'ai très envie d'aller refaire du ski avec mes parents et je pense que ça va se refaire avec mes parents parce que les vacances approchent et j'ai beaucoup envie qu'on y aille avec mes parents.
19: Est-ce que tu aimerais en refaire avec l'école ?
20: Oui, j'aimerais beaucoup refaire du ski avec l'école, mais j'aimerais beaucoup qu'un parent accompagne.
19: Ok. Sais-tu pourquoi les parents n'ont pas accompagné ?
20: Non, je ne sais pas pourquoi les parents n'ont pas accompagné.
19: Oh, je sais.
21: Il y a un endroit où c'est un peu pas terrible, on verra. Mais
3: ouais, là, on peut marcher comme on marche. Ok, super. Okay. Ah,
21: ouais, il y a juste des endroits où je leur dirais non, n'y allez pas parce qu'il y a un ruisseau. Voilà,
3: voilà c'est ça. Okay, okay. Donc là, le parcours, c'est quoi ?
21: On va vers l'étang du Ticou, oui. Puis on verra où le vent nous porte.
3: D'accord, très bien.
21: Il n'y a pas de vent.
3: Et après, on parle de la faune et de la flore.
21: La flore, ça va être un peu compliqué.
3: Au moins les pères.
21: Voilà,
3: les arbres. C'est super, les arbres. Oui, c'est parfait ça.
21: Après, la faune, on ne verra pas grand chose aussi. Ça ne va pas trop bouger.
3: D'accord.
22: On peut voir des traces.
3: D'accord.
21: Mais on peut lever des animaux.
22: Et voir des traces.
21: La semaine dernière, on a vu deux biches, un renard, avec un groupe.
20: Pendant la balade en raquette, vous avez eu beaucoup de neige ou c'était pas trop. Fin...
16: Il y avait beaucoup de neige par terre, mais il neigeait pas.
20: Ok.
16: Et donc.
20: Eh ben, je sais pas.
16: Stop.
14: Est-ce que t'as aimé quand on a fait la fin de la raquette ?
15: Oui, moi j'ai bien aimé quand on est allé, quand on a marché et qu'on a vu des biches. J'ai bien aimé. Est-ce que t'as bien aimé quand on allait faire la balade en raquette ?
14: J'ai bien aimé la balade en raquette, surtout la fin parce que tu plongeais ta tête dans la neige.
15: J'étais trop bien. Que l'amour.

0: Je sais pas si je t'entends parce que tu parles pas.
1: Moi je t'entends.
0: Ah oui, moi je t'entends très bien. Oui, très très bien. Louis, comment était la météo ?
1: Elle était couverte, neigeuse, et il y avait, mais parfois il y avait des éclaircies vers les derniers jours.
0: Est-ce que la poule au pot, enfin, c'était agréable et tout ? Enfin, c'était bien la descente ?
1: Elle était un peu longue parce que c'était la première grande piste qu'on faisait, du coup on était tous un peu lents.
0: Et c'était la première grande piste que vous faisiez ou vous en avez fait de route après ?
1: On en a fait une après aussi.
0: Ok. Et donc la météo globalement était bien ou pas ?
1: Les premiers jours, elle n'était pas favorable pour le ski. Mais à part les premiers jours, c'était bien, elle était bonne.
0: Ok.
2: Avec Robin, nous sommes en train de faire un toboggan.
3: Les paysages ?
4: C'était beau, ils étaient des paysages neigeux. C'était beau, surtout les sapins où dessus il y avait de la neige. C'était beau. Il y avait plein de neige par contre. Et on était gâtés de neige.
3: Et, quand vous y avez été, il a neigé ?
4: Oui, il a neigé. Il a neigé beaucoup. Et on n'a pas pu faire de ski ce jour-là parce qu'il y avait trop de neige.
5: Et on a fait de la raquette dans la place et on a secoué les sapins qui ont fait tomber de la neige. C'était trop drôle.
4: On se mettait dessous et on prenait la neige en pleine face.
5: Et aussi, j'ai lancé une boule de neige en plein de face de Lily. C'était trop drôle.
4: Moi, en tout cas, j'ai bien aimé.

0: C'est bien dans la classe première.
1: Et là tu ne perdras pas.
2: Nous sommes dans une cabane qui est en bois, qui n'a pas l'air très solide, mais quand même on peut y aller. On a fait une balade en raquette.
3: Et là c'est des branches ou des planches?
2: C'est des branches. C'est des branches.
4: Et aussi on fait de la neige par-dessus, donc du coup ça fait un peu comme s'il y avait des murs. Et la balade en raquette est toujours pas finie. Et aussi on a vu une autre cabane tout à l'heure. Je crois. On a trouvé une cabane, on est dans la forêt. Là on est arrivé dans une cabane. On a fait une promenade avec des raquettes. Du coup, ça nous soulage un peu. Bah, c'est cool.
5: Kélia, comment s'est passée ta première séance de ski?
6: Lors de ma première séance de ski, j'ai eu un peu peur au début, dans le car. J'étais stressée, mais après, quand j'ai vu la petite piste, j'ai été plus rassurée. Et le moniteur était tellement gentil que je n'ai plus stressé.
5: Est-ce que tu aimerais refaire du ski?
6: J'aimerais bien refaire du ski avec mes parents, mais c'est un peu loin, alors je crois qu'on ne va pas y aller aux vacances de février.
5: Et quand tu étais sur le télésiège, est-ce que tu as vu des beaux paysages?
6: Bien sûr que j'ai vu des beaux paysages. J'ai vu des skieurs, des snowboards, j'ai vu les montagnes, et j'ai vu des montagnes avec des sommets enneigés et des montagnes avec des nuages qui étaient comme des volcans. C'était très beau.
7: Ça a été vraiment trop cool, la classe de neige.
8: Ouais. Vous y retournerez?
4: Peut-être.
2: Oui.
4: Maman, elle a adoré notre cadeau.
9: Et moi, j'aimerais bien y retourner en classe de neige parce que maîtresse, elle a dit que si Louis faisait souvent le sourire, on y retournerait l'année prochaine.
10: C'est vrai.
4: Bye bye. Adios, à l'amigos.
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3: Quand la scène de musique actuelle, la GESP, rencontre les jeunes de l'Institut thérapeutique éducatif et pédagogique de Lourdes, ça donne un projet qui s'appelle Passage. Passage. Le jeu de mots est important. À la voix, il va falloir qu'on l'explique. Merci à vous, Pierre Domingès, qui représentait la GESP à Tarbes, qui est une SMAC. Et vous, Ludivine Fernandez, vous êtes éducatrice, donc, à l'Institut thérapeutique éducatif pédagogique de Lourdes. C'est quoi ce projet Passage, la musique et un institut?
4: Ce projet a été lancé grâce aux jeunes, je vais être honnête avec vous, qui nous ont poussé, nous professionnels, à nous questionner sur l'importance que peuvent avoir les jeunes à écouter du rap, à se rapprocher un petit peu des artistes, à émerger un petit peu des choses qui se véhiculent chez eux, de leur passé, de leur expérience de vie. Voilà pourquoi j'ai sollicité la GESP. Je me suis mise en relation avec Pierre dans le cadre d'une convention partenariale pour pouvoir proposer et permettre aux jeunes de s'exprimer à travers effectivement leur passage à l'acte de façon positive et pouvoir leur permettre de s'exprimer autour d'un atelier d'écriture avec le groupe Militants, que je remercie aussi énormément pour leur travail fourni. Le but de ce projet, c'est qu'effectivement chaque jeune, donc Kylian, Kyle et Olivier, puissent exprimer leurs émotions à travers la thématique du passé, présent, futur, à travers un texte et une composition de leur plaisir, en fait, de s'exprimer voilà, à travers l'écriture et le rap.
5: Ce qui m'a séduit dans ce projet, c'est le titre « Passage à l'acte ». C'est un projet qui rentre dans les, ce qu'on appelle les dispositifs culture santé. Et « Passage à l'acte », c'est-à-dire de faire en sorte que chacun peut être un créateur. On passe à l'acte de création, on retourne un acte qui peut être négatif envers soi-même ou envers les autres, en un acte positif qui est l'acte de création.
3: Ce numéro de 180 secondes a été réalisé par Radio Présence Lourdes Pyrénées pour l'Assemblée régionale des radios associatives dans le cadre d'un partenariat avec la région Occitanie-Pyrénées-Méditerranée.
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6: N'ayez crainte. Sachez que selon les préceptes...
7: Nous sommes au Festival Maru à Montpellier, en compagnie de Carmen Cicletta, une des 11 compagnies de théâtre, de danse et de cirque de cette deuxième édition. Anaïs Moreau, de la CEMEA Montpellier, nous en dit plus sur ce jeune festival où tout est gratuit et solidaire.
8: L'idée est née de la Fédération régionale des arts de rue en Occitanie, sur le modèle d'un festival qui existait déjà du côté de Toulouse, Tout un monde. On s'est dit que ce serait chouette d'avoir un festival analogue du côté de Montpellier avec des compagnies de la région pour promouvoir leur forme et faire venir un public de programmateurs pour qu'ils puissent vendre leur forme à l'issue du festival.
7: Co-organisateur du festival, la CEMEA est une association d'éducation populaire tremplin d'un empowerment culturel, comme transformer son parking en lieu de spectacle où artistes et publics se côtoient dans un lieu ouvert et vivant.
8: Alors les CEMEA dans ce festival viennent enrichir finalement la proposition artistique puisqu'ils proposent d'aider à la mobilisation des publics, de monter des ateliers cuisine collective. Ils permettent aussi de mettre en place des ateliers de médiation culturelle autour des spectacles programmés. Donc finalement ils apportent une dimension sociale au festival.
7: Les attentes du public, c'est du spectacle populaire, gratuit, et sans réservation. Une façon différente d'aborder une œuvre d'art en toute liberté.
8: C'est une forme unique de liaison à l'artiste, puisque chaque représentation est vraiment très différente selon un collectif. Et aussi un miroir sociétal, c'est-à-dire qu'on va zoomer sur des choses qui nous arrivent, qui peuvent être à la fois ubuesques, révoltantes. C'est un miroir de la société, le théâtre.
7: Le festival Maru fédère son public autour de la rencontre et du vivre ensemble.
9: Je ressens qu'en ce moment, on est dans un monde qui est sacrément brassé, sacrément problématique et il y a beaucoup de violence. On essaie d'être ensemble, c'est basique. Moi, ça m'a fait du bien.
7: Les arts de la rue replacent la fête au centre de la cité comme une urgence à vivre, à s'éclater. Comme la Compagnie de la Soif qui célèbre la fête par la danse et jusqu'à la transe.
10: Volume 54, je voulais parler de la fête et interroger ceux qui choisissent de faire la fête et surtout ceux qui choisissent de faire la fête jusqu'au bout.
7: Ce numéro de 180 secondes a été réalisé par la radio L'Écho pour l'Assemblée régionale des radios associatives et dans le cadre d'un partenariat avec la région Occitanie-Pyrénées-Méditerranée.
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3: À nouveau, parlons-en ensemble pour traiter de l'actualité du territoire entre le 4 et le 11 mai. Avec une première information, c'est J-2 semaines avant l'action qui fait écho au défi national, qui s'appelle les 10 jours sans écran. Alors on a reçu l'équipe des organisateurs de cette action pour l'école de Biars-Bretenoux et qui sont au taquet, à fond, qui ont mobilisé tous les parents. On pense à vous les parents, on pense à vous les profs, on pense à vous les ados. C'est dans 2 semaines que vous allez devoir vivre sans écran de loisirs. Pendant 10 jours. Alors, à vos marques et bon courage à vous. Bonne préparation mentale. C'est oui. Très fort comme défi.
4: Mais c'est génial comme défi. On va pouvoir faire plein de choses.
3: Et ouais.
4: On va pouvoir lire, on va pouvoir sortir, rencontrer des gens, aller au bowling, aller profiter de toutes ces belles choses.
3: Et ouais. Ensuite, on peut aussi se décider, pourquoi pas, aller visiter les grottes de Presque, puisqu'elles sont ouvertes quasiment toute l'année. Un petit récap en chiffres des grottes de Presque, savoir que là-bas, il fait 12 degrés, que la visite dure 45 minutes, qu'elle est ouverte tous les jours de 9h30 à 12h et de 14h à 18h. Et l'adresse, Hervé ?
4: 215 route de Gramat, à Saint-Médard de Presque. Vous avez un téléphone, Florence ?
3: Ouais, 05 65 40 32 01. Mardi 5 mai, à Robert Doineau, le centre social et culturel de Biars-Bretenoux. Que se passe-t-il ?
4: C'est autour d'un atelier cuisine chou à la crème. Mmh, ça a l'air bon, ça.
3: Ah oui, ça, c'est vraiment une haute actualité culturelle, mais c'est super sympa, en fait. On apprend à faire des choux à la crème tous ensemble.
4: Oui, c'est Emmanuelle qui est animatrice à l'ADMR.
3: Ouais.
4: Donc, elle va faire une intervention au centre culturel. L'objectif, c'est de créer du lien entre les habitants du territoire.
3: C'est gratuit pour adultes sur inscription, donc au 06 07 75 97 14. Et toujours au centre culturel de Biars-sur-Cère, on a également une visioconférence sur la thématique de la relation entre salariés et aidants. Alors, c'est de 15h à 16h30. C'est animé par Juliette Berthelot, coach pour l'association Nouveau Souffle, qui aborde donc le sujet du travail et du rôle de l'aidant.
4: C'est sur inscription ?
3: Oui.
4: 05 65 38 03 79. Alors, il y aura une petite pause sucrée. J'imagine que c'est peut-être du chou à la crème. Hein.
3: Ah ben voilà. Moi, je pense aussi, ouais. Ça peut faire son petit chemin. En tout cas, voilà, venez, c'est des événements qui sont intéressants à suivre aussi. Une petite alerte presse reçue là, très, très récemment, sur redaction@decibelfm.fr. Merci pour l'info. C'est le crématorium animalier Estima de Le Pêcher qui nous envoie une info. Ils vont faire une remise de chèque d'un montant de 1000 euros à l'association Les Chats de Saint-Céré, basée à Saint-Céré. Donc, en effet, le crématorium de Le Pêcher soutient cette association lotoise dédiée à la protection des chats errants de la commune de Saint-Céré. Et le don servira à prendre en charge la stérilisation des chats errants sur la commune. Alors, si vous voulez participer à cet événement, à cette remise de chèque, c'est mardi 5 mai 2026 à 17h15 à l'association Les Chats de Saint-Céré, 61 rue des Rampeaux, 46 400 Saint-Céré.
4: Alors, toujours le mardi.
3: Ouais.
4: La marche du mardi, Quessac-les-Vignes.
3: Oui, c'est sur Quessac-les-Vignes maintenant qu'on va pouvoir un petit peu marcher, découvrir les alentours. C'est également organisé par le centre social Biars-Bretenoux. Florent, accompagnateur en montagne, vous emmène donc sur les hauteurs de Bétail, puis direction la vallée du Palsou, en passant par la fontaine de Puymège.
4: Et sur le retour, on pourrait découvrir l'ancien moulin de Blancou, avant de remonter vers la Croix du Sauveur.
3: Attention, par contre, quelques pentes raides à prévoir, hein, 6,1 km pour 170 mètres de dénivelé.
4: Oh, ça va, c'est acceptable.
3: C'est acceptable. Alors, un rendez-vous pour rejoindre en fait, l'équipe qui va faire cette marche, c'est place Germaine Moreau à Bretenoux à 13h30, ou croisement D12-D12-3 à Quessac-les-Vignes. Voilà, c'est sur inscription, les places sont limitées. Un numéro ?
4: 05 65 38 03 79.
3: Ok, mercredi 6 mai maintenant, l'Étincelle propose un petit atelier bricole. Donc l'Étincelle, c'est le nouveau nom de la MDA de Saint-Céré, la maison des associations. Et un atelier bricole pêle-mêle étagère est proposé de 14h à 17h à l'auditorium pour rénover les meubles pour l'Étincelle en fait. Donc cette fois-ci, c'est la place aux étagères. Retrouver de nouveaux meubles à poncer, peindre et vernir. Voilà, c'est un petit mot, une petite annonce de participation au fait que l'Étincelle va s'installer dans très très peu de temps maintenant dans des nouveaux locaux. Donc ils sont en train de se préparer à être tout beau, tout neuf pour accueillir leur public.
4: Mais
3: quoi d'autre ?
4: Je pense que pour l'Étincelle, on sera là pour la journée porte ouverte.
3: Ah oui, on sera là, on sera présent. On vous attend aussi pour vous rencontrer, discuter avec vous, prendre en compte vos attentes, vos besoins en matière de radio et de programmes radiophoniques, mais pas que, aussi de services. Donc n'hésitez pas, on sera présent donc à cette nouvelle ouverture de l'Étincelle le 6 juin prochain à Saint-Céré. On vous propose aussi un petit ciné à 21h à Saint-Céré le mercredi 6 mai. C'est pour un film qui s'appelle « La corde au cou », un thriller de Gus Van Sant. Ah oui, alors là, ça va pas... Ça va pas rigoler, quoi, Gus Van Sant. Donc c'est très ciselé, c'est très fort. C'est l'histoire de Tony Kiritsis, un homme ruiné à cause d'un emprunt à Indianapolis. Le 8 février 77, il kidnappe le fils du courtier responsable de sa situation. La prise d'otage va durer 63 heures sous les yeux de la télévision locale, puis nationale. L'Amérique s'est passionnée pour cette affaire. Voilà, un grand film, encore une fois, de Gus Van Sant, que vous pourrez donc découvrir le mercredi 6 mai à 21h au cinéma de Saint-Céré.
4: Ce jeudi 7 mai, à Bretenoux,
3: oui.
4: Une expo de l'Asso national des anciens combattants et amis de la résistance du Lot.
3: Oui, parce qu'il y a beaucoup de commémorations là, qui vont avoir lieu à partir du 8. On a choisi de mettre en valeur celle-ci parce qu'il y a une exposition également. Mais renseignez-vous hein, pour toutes les autres dates de commémoration. C'est en général sur les sites des mairies ou sur les applications locales d'information. Mais pour ce qui est de cette exposition, c'est du jeudi au samedi. Voilà, donc vous pourrez découvrir toutes les informations qu'ils ont mis à disposition concernant la résistance dans le Lot. Et puis la commémoration, elle aura lieu à 11h30 au Monument aux Morts et à la stèle où sont tombés les maquisards.
4: Et juste après, la mairie offre un petit vin d'honneur, histoire de prendre un peu de temps pour discuter entre gens de bonne famille.
3: Et oui, se rencontrer, parler du passé, présent, futur, c'est toujours des moments agréables et sympathiques. Voilà, ça sera à la mairie de Bretenoux.
4: Et toujours à Bretenoux, Florence ?
3: Et oui, en réaction à une conjoncture un peu particulière, puisqu'il y a de moins en moins d'élèves, hein, 1700 enfants de moins en 10 ans dans le Lot. Donc, il a fallu fermer des classes. Et Bretenoux a fait l'objet d'un projet de fermeture de classes, mais les parents se sont mobilisés et se mobilisent encore, ce qui a permis finalement à la DASEN de revenir sur le projet de fermer la classe qui concerne l'école primaire de Biars-Bretenoux. Cependant, les parents d'élèves et les enseignants continuent d'alerter sur le manque de moyens pour la rentrée 2026-2027. Moins d'heures sont données au collège et cela a des conséquences directes, comme la fermeture d'une classe au collège, cette fois-ci de 6e à la rentrée. Cette fermeture aura des conséquences sur les effectifs des classes à 30, voire 31 élèves, sans compter les dérogations qu'on ne pourra plus accepter. Voilà, les enseignants s'inquiètent de ne pouvoir accueillir les élèves dans de bonnes conditions, d'autant plus que dans les classes, les élèves ont des profils de plus en plus hétérogènes, à savoir qui nécessitent des aménagements, des cours, des évaluations pour des élèves à besoins particuliers, des situations du handicap ou de problématiques de santé mentale. Bref, deux postes de musique et de maths sont supprimés à la rentrée et les parents d'élèves et les enseignants disent « Nous ne savons pas encore si le poste d'anglais sera pourvu ». Alors, pour réagir, venez soutenir en fait cette mobilisation des élèves, des parents, le jeudi 7 mai à 17h15 dans le cadre d'une photo de classe géante, à l'image de celle que nous aurons certainement dans nos classes à la prochaine rentrée. Donc, dixit les parents d'élèves et les enseignants. Voilà, donc jeudi 7 mai à 17h15 au collège d'Orlande, vous pourrez participer à une photo géante.
4: Alors, du 7 au 3 juin, c'est à Biarritz que ça se passe. Montre-moi ton nid, je te dirai qui tu es. C'est un module.
3: Module d'animation, ouais.
4: Oui.
3: Faire son nid à la médiathèque Robert Doisneau, c'est plutôt rigolo, je trouve.
4: Voilà. Ça évoque un peu les habitats des humains, des animaux, comment on construit son nid, pourquoi. Et si le nid est souvent un refuge, il y a bien des humains qui ont oublié cette notion et détruisent les habitats pour construire le leur. C'est tout public, c'est gratuit. Vous pouvez avoir plus d'infos au 05 65 38 03 79.
3: Et oui, et toujours au théâtre de l'usine, ne ratez pas Phèdre. Phèdre, donc, c'est le jeudi 7 mai à 20h30 au théâtre de l'usine à partir de 14 ans, après le somptueux Gisèle présenté en 2024 au théâtre de l'usine. François Grémaud revient avec le premier volet de sa trilogie consacrée aux grandes figures féminines des arts vivants classiques ainsi qu'aux interprètes d'exception. C'est un spectacle jubilatoire sur la passion des mots et du théâtre Phèdre, donc le jeudi 7 mai à 20h30 au théâtre de l'usine. Au château de Castelnau-Bretenoux, ce 8 mai et jusqu'au 30 novembre, écoutez, on va vous faire partager l'inauguration d'une nouvelle exposition photo, l'exposition de Lily Pinault, qui transforme la rencontre entre patrimoine et création contemporaine en une expérience sensible. Voilà, née à Cannes en 1985, Lily Pinault est une artiste photographe et plasticienne installée à Toulouse et diplômée de l'École nationale supérieure de la photographie d'Arles. Son travail explore la photographie comme un terrain d'expérimentation où elle mixe archives personnelles, familiales et institutionnelles pour dialoguer sur la mémoire intime et les histoires collectives. Donc c'est une exposition qui a lieu au château Castelnau-Bretenoux en partenariat avec la Maison des Arts Georges et Claude Pompidou de Cajarc.
4: Et la cave de Saint-Céré revient, Florence ?
3: Eh ouais, chaque mois, en fait, il y a une grosse fête là-bas. C'est plutôt sympathique. C'est organisé par la fameuse Fanny Aguado.
4: C'est Fanny ? Ah, c'est génial !
3: Eh ouais, et son association Évidence. Faut pas rater ça. La cave est toute petite, hein, donc y a pas forcément beaucoup de personnes qui vont pouvoir venir. Donc, soyez les premiers.
4: C'est de 19h à minuit avec le concert qui va démarrer à 21h.
3: Et oui, Perquet with a K.
4: Perquet with a K. Ça vous dit d'écouter un petit son de Perquet with a K?
3: Ah ouais, un concert où le groove s'installe, les lignes de basse se font charmeuses et les refrains collent à la peau.
4: Eh bien, je vous mets ça tout de suite.

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1: À Rocamadour, ce samedi 9 mai à 9h30, on est dans la découverte de la cité mariale. Alors, c'est dans le site grandiose du canyon de l'Alzou que l'on pourra découvrir la cité mariale et les sanctuaires qui la surplombent. Écoutez l'histoire de ce haut lieu de pèlerinage depuis le XIIe siècle, racontée par une guide conférencière. Ça dure 1h30 dès 6 ans. Et voilà, c'est à Rocamadour et vous pouvez vous renseigner au service patrimoine de Carénac, patrimoine@covaldor.fr avec un numéro 05 65 33 81 36. Martel maintenant. C'est à 16h30 qu'aura lieu une nouvelle animation proposée par le Tout Petit Festival, une visite ludique. La toute petite visite, elle dure 45 minutes pour les 3 à 5 ans. Accompagnée, c'est gratuit sur réservation. Voilà, partez à la découverte de Martel à hauteur d'enfant, des visites pensées pour les tout petits, un parcours au cœur de village qui éveille les sens. Mené par une guide conférencière, les enfants explorent le patrimoine en s'amusant avec jeux et histoires. Pour tout renseignement, appelez les 06 76 36 93 00.
0: Et c'est toujours à Martel, et toujours ce samedi 9 mai, une sortie sur les rails de la Noix.
1: Ah.
0: L'association Culture Loisirs de Gujan-Mestra organise une
1: sortie avec un petit train qui nous balade de point de visite en point de visite.
0: On a mis un départ de Sanguinet.
1: Voilà. Après Gujan-Mestra et Biganos, les heures de départ et les lieux de départ vous seront communiqués ultérieurement. Voilà, c'est ce qui est dit sur la page Facebook. Mais sinon, l'arrivée à Martel est à 11h. Alors, Martel, village classé parmi les plus beaux villages de France. Hein, vous pourrez y découvrir le moulin à huile de noix de la famille Castagnier. Ensuite, à 12h, déjeuner à la table du moulin. 15h, promenade en train sur l'ancienne ligne qui servait jusqu'au début du XXe siècle au transport de truffes, jusqu'au marché de Martel. Pour les inscriptions et les renseignements,
0: J'ai un petit numéro, moi. 06 12 55 24 70.
1: Ou par mail clgm33470@gmail.com. Alors quand même un petit point qui n'est pas de détail, les tarifs.
0: Oui, c'est pour les adhérents, c'est 95€ et les non-adhérents, c'est 105€.
1: Voilà, donc avec possibilité de payer en plusieurs fois.
0: Voilà, ils ne prennent pas les tickets resto, je ne suis pas sûr.
1: Faudra leur demander. À Montfaucon, foire aux plantes. Voilà, c'est le samedi 9 mai, donc de 9h à 17h, avec une bonne trentaine d'exposants, producteurs de goût, plants de légumes, légumes bio, plants potagers. Bon, vous allez trouver beaucoup, beaucoup de choses, des pépiniéristes, plusieurs associations aussi, et des artisans. Par exemple, la création artisanale en matière naturelle orchestrée par Karine Bartilla pour Arborescence, Pachamama, l'atelier Vannerie, voilà, des peintures. Bon. Beaucoup de choses en vue sur ce marché foire aux plantes. De la restauration aussi avec la ferme d'Espagnol qui proposera des assiettes cochonailles, grillettes de porc à la plancha. La ferme de l'Archer qui propose également des plateaux, salades, pâtés au foie gras. Et aligot saucisse, burger, enfin voilà, tout sera là, présent pour vous sustenter également. Il y a également des animations qui sont proposées, le petit manège de Michel pour les enfants de moins de 6 ans, la pêche au canard et confiserie, barbe à papa, la peinture au marteau, des animations et créations sur toile, une promenade en calèche, etc., etc. Donc une très belle journée avec une tombola en prime. Ne ratez pas donc cette foire aux plantes à Montfaucon, samedi 9 mai.
0: La peinture au marteau, ça c'est un truc, il faut que j'aille voir ça. Bon, il y a un petit truc à Floirac, Florence ?
1: Eh oui, toujours les super concerts du Cantou. Et ce soir, une soirée roots, rock, reggae avec les Hell of Jah Keys. Mais pas que. Ça commence dès 21h, puis vous pourrez écouter le groupe Big Mountain County du psyché rock sauvage.
0: Quel programme !
1: Et pour un autre, dans une autre ambiance, on va dire, l'association Lot Harp organise la troisième édition du festival Lot Harp. Donc le week-end du 9 et du 10 mai à La Cabelle Marival, un voyage musical unique. Donc au programme, deux jours de stage aux côtés d'un harpiste italien de renom, Adriano Sanginetto. Un concert exceptionnel donné donc par Adriano Sanginetto le samedi 9 mai à l'église La Cabelle Marival à 20h30. Un téléphone, Hervé, vous avez peut-être
0: ça ? Je regarde ça. Oui, j'ai un téléphone, le 06 07 18 04 56.
1: Super. À Carénac également, de la musique classique, organisée par l'ensemble La Clé des Champs, de la musique classique au cloître donc de Carénac.
0: C'est très très beau concert, on les a reçus à Décibel.
1: Ouais.
0: Donc voilà, pour écouter Rossini, Edgar, Debussy, Gabriel Saint-Saëns, quelque chose de formidable. Et alors le concept, c'est les musiciens jouent au milieu du cloître, et on est tout autour dans la hauteur et on peut profiter de ce beau spectacle musical.
1: De ce beau moment,
0: ouais. Je pense que l'acoustique doit être très agréable.
1: Et oui. Donc ça aussi, en plus, je crois que c'est entrée libre, hein, donc tout le monde peut venir. C'est peut-être une belle occasion d'appréhender ce style de musique-là aussi, de le faire écouter un petit peu aux enfants. Bon. Donc n'hésitez pas à tenter votre chance et essayer d'explorer la musique classique par le concert qui est donc donné à Carénac, au cloître de Carénac.
0: Il y a un horaire ? 20h30 ?
1: Ouais.
0: Ouais, vaut mieux être à 20h30. Hein.
1: Ça commence à 21h, mais vaut mieux y aller plus tôt, oui, c'est ça.
0: Oui.
1: À Luzèche, l'événement du week-end également, sur 3 jours donc, de festivités conviviales, on sera autour des ânes, de la tradition et du terroir dans un esprit rural et chaleureux. Et par exemple, le samedi, est proposé un marché de producteurs et d'artisans, mais également des balades en calèche, une kermesse âne sousiasmique, un concours de maniabilité, un groupe folklorique également, les grillons carcinois, une balade de roses et de confettis, un vide-grenier, une soirée années 80 avec le groupe Clin d'œil. Bon, bref, allez-y également. L'Usège propose énormément de festivités et d'occasions de passer un bon petit moment dans un bon petit week-end bien ensoleillé et bien sympathique. Et également le dimanche de 9h à 14h, place du Canal, il y aura encore un marché de producteurs et la remise des prix avec un apéro dînatoire.
0: Génial, je ne savais pas qu'il existait un pays des ânes ici.
1: Et oui, beaucoup de choses autour des ânes, des promenades par les ânes. Et d'ailleurs, on aura l'occasion de vous faire découvrir ce métier par une prochaine émission sur le sujet. En tout cas, pour continuer sur la partie gastronomique du territoire, puisque...
0: Ça va me parler, là, Florence.
1: Il y a un événement, mais incontournable, qui aura lieu donc, cette fois-ci en Corrèze, côté Corrèze. C'est la fête de la fraise à Beaulieu, dimanche 10 mai 2026. Une tarte aux fraises géantes, un marché de producteurs, des artisans et de nombreuses animations. Ça aura lieu où exactement à Beaulieu ?
0: Dans tout Beaulieu.
1: Eh oui.
0: Dans tout Beaulieu.
1: C'est vraiment l'événement assez incontournable du territoire. La 34e fête de la fraise, depuis la première édition en 1989, qui célèbre ce fruit délicieux avec un festival de couleurs et de saveurs qui attire des milliers de visiteurs ce week-end-là. Beaulieu est complètement transformé devient, on va dire, le passage incontournable.
0: Toute la région, c'était un vrai pays de fraises.
1: Hein. Et oui.
0: Ça a beaucoup réduit, mais avant, on faisait de la fraise partout. D'où les confitures qui ont été faites.
1: Un grand producteur de confiture du coin.
0: Par exemple. Vous pouvez retrouver cette émission en podcast sur decibelfm.fr dans la rubrique Parlons-en.
1: Voilà, mais c'en est fini pour l'agenda. Merci beaucoup Hervé. Et puis ben, on vous propose toujours hein, de nous envoyer un max d'infos sur redaction@decibelfm.fr. À très bientôt. 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

Bon, ça, c'est une chanson. Franchement, elle me plaît bien. J'ai vu des radicaux tout à l'heure qui m'ont dit, mais pourquoi tu chantes chacun sa route et pas le plus des racailles, des trucs de voyous, là, les trucs genre j'ai les tétés qui pointent, un truc comme ça. T'sais. Moi j'ai dit non, moi j'ai dit non. J'ai une bonne réputation en Charente, alors je préfère en rester là. Alors on reprend au refrain et on continue.

trop vite hein, pour moi. Hein. C'est, je suis au début de la saison. Là pour moi, dès qu'il y a 50 personnes dans une salle, je me crois au zénith. Hein. Ça me rappelle quand j'avais 25 ans et tout, un truc de fou.

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2: Aujourd'hui, pour le micro est à vous, nous recevons Christine Ducoux de l'association Le Lieu Commun. Bonjour Christine.
3: Bonjour Hervé, bonjour Décibel.
2: Christine Ducoux, je vous laisse vous présenter.
3: Oui, bien écoutez, je m'appelle Christine et je viens ici pour présenter donc les carnets de voyage qui ont lieu bientôt.
2: C'est la 12e édition des carnets
3: de voyage. La 12e.
2: Ça
3: fait la 12e année qu'on organise cette manifestation qui rassemble des carnétistes.
2: Alors, pouvez m'expliquer un peu ce que c'est carnétiste?
3: Alors, les carnétistes, c'est en fait un métier, hein, puisque la plupart quand même sont professionnels. Et il s'agit d'artistes qui se plaisent à remplir des carnets de voyage, d'où le nom de carnétiste. Et il y a un grand salon à Clermont-Ferrand, tous les ans, où de nombreux carnétistes sont invités. Et c'est là où on va à la recherche des trois carnétistes qui vont venir donc d'année en année pour participer à cette semaine de carnets de voyage.
2: Alors ces carnets, c'est des petits carnets dépliants, mais c'est des écritures, des peintures, de l'aquarelle.
3: Oui, c'est tout un mélange. Enfin, ces carnets sont faits sur le vif lors de voyages ou de déplacements. Et là, on y met des dessins, des peintures, des collages, du texte, du crayon de couleur, des réflexions. Donc, ça devient vraiment un objet personnalisé. Alors, je peux vous parler des trois carnétistes qui sont invités cette année?
2: Oui,
3: si vous voulez.
2: Plaisir.
3: Donc, ces carnétistes vont montrer une partie de leur travail et en parler. Et de plus, ils animent des ateliers. En direction des scolaires et aussi en direction des adultes. Donc il y aura Isabelle Corquet qui se définit, elle, comme tout simplement curieuse, entre guillemets. Elle peint et elle dessine depuis très jeune. Elle a passé 6 ans aux arts appliqués, ce qui lui permet l'approche de toutes les techniques. Et elle trouve ses sources d'inspiration dans les voyages. Elle adore, dit-elle, les remises en question qui sont un chemin vers l'ouverture de l'esprit. Voilà, un portrait de carnétiste.
2: Et elle pratique plutôt l'aquarelle,
3: Oui, peinture, dessin, en général, ils sont multifacettes. Là, comme il s'agit d'une expo carnétiste, carnet de voyage, on est plutôt sur les carnets de voyage. Elle va animer un atelier qui aura pour thème la préparation et la construction d'un carnet de voyage. Donc on est vraiment là, dans le cœur de l'action. Vincent Drieux, donc deuxième carnétiste invité, qui lui a fait des études d'architecture. Il a fréquenté des ateliers de peinture et de sculpture. Il a exploré la photographie en noir et blanc.
2: Okay.
3: Il a pris le large dans la Marine nationale. Il a vécu sur l'île de Gorée au Sénégal. Il a enseigné le dessin à Rennes, à l'école d'architecture. Et il anime des ateliers sur le vif dans les festivals. Il se définit, lui, comme architecte à l'affût de la lumière, de la matière de l'espace, pour enfin la mettre en chantier. Et puis le troisième invité, c'est Jean-Paul Rousseau, qui lui a été professeur de dessin, qui voyage chaque année en Afrique noire.
2: Oui.
3: Il fait des carnets de voyage, des peintures sur toile aussi, qui figurent dans des livres ou lors d'expositions. Voilà pour nos trois carnétistes. Donc ça reflète un petit peu, ça répond un petit peu à ta question. Différents regards, différentes sources d'inspiration.
2: Si je comprends bien, il y a des ateliers qui vont être... mais ils exposent tous en même temps ou c'est...
3: Oui.
2: Des...
3: Il y a à la Maison des Consuls, donc maison d'exposition à Saint-Céré, sur la place des Consuls, où il y a trois espaces. Donc 2 espaces en bas et 1 espace en haut. Et chaque carnétiste a son espace qu'il aménage, qu'il organise à sa façon.
2: Pendant tout ce moment, on a 3 carnétistes qui, eux, sont professionnels.
3: Oui.
2: Mais je sais qu'il y a d'autres invités, des locaux.
3: Oui. Alors, justement, les artistes locaux, chaque année, une artiste différente. Cette année, c'est Agnès Martin-Gentil, qui vient du côté de Figeac, que certains connaissent peut-être, puisqu'elle anime un atelier. Mmh. Elle organise des stages dans cet atelier qui s'appelle Pinceau Vivant. Elle aime beaucoup l'aquarelle, fait et rend des paysages très très colorés. Donc elle est à la fois peintre et carnétiste. Et dit-elle, elle croque la vie, entre guillemets, la vie.
2: Oui, elle fait partie des urban sketchers.
3: Oui, alors les urban sketchers aussi, on voit un petit peu leur travail. Alors, les urban sketchers, c'est quelque chose d'assez unique. C'est un groupe de communautés mondiales. Donc, il y a un groupe Facebook qui leur permet de communiquer entre eux. Donc, des rendez-vous mensuels gratuits, ouverts à tous, sont organisés pour juste le plaisir du dessin sur le vif et pour la rencontre.
2: Oui, donc, c'est ça le concept. Le concept des Urban Catchers, c'est on se donne des rendez-vous et on va dessiner ou peindre ce qu'il y a sur le moment.
3: Voilà, absolument. Sur le vif, c'est une des expressions qui rend bien de quoi il s'agit. Hein. On ne reproduit pas un tableau qui existe ou une photo.
2: Non, on prend une scène, on fait une photo instantanée.
3: Dessinée
2: sur le vif. Oui, c'est à Toulouse cette année qu'il y a un rendez-vous mondial des Urban Catchers.
3: C'est ça, oui. Les gens adorent ça, les participants. C'est se rencontrer, se donner des tas de petites astuces, se montrer ce qu'ils font, où ils en sont, se raconter. Enfin, il y a un lien très fort qui les unit.
2: C'est une très belle communauté.
3: Donc, Urban Sketchers. Sketchers qui veut dire dessinateur en anglais. Et Urban. Et donc, chaque région a un intitulé. Donc, ici, dans la région, c'est Urban Sketchers de Rocamadour. Parce que Rocamadour est un des sites emblématiques de la région.
2: Super.
3: Et alors ici, autour de Saint-Céré, enfin au lieu commun, qui est l'association qui organise donc cet événement, il y a un groupe plus local qui se réunit aussi pour le plaisir de dessiner ensemble, ouvert à tous aussi.
2: Ok, c'est lié au lieu commun.
3: Oui, c'est ça, c'est dans le cadre du lieu commun, c'est-à-dire que ça rentre dans le programme mensuel de cette association avec d'autres choses. Avec, là, dernièrement, par exemple, il y a eu un troc de plantes.
2: Oui.
3: Il y a très peu de temps aussi, un film qui est passé avec un débat sur l'agriculture. Donc nous avons aussi, je parle un petit peu de cette association,
2: mais c'est très très bien,
3: le lieu commun, qui va bientôt fêter ses 20 ans. Et qui existe depuis tout ce temps-là, grâce à ses adhérents. Un des principes, c'est d'avoir un local, donc qui se trouve à Saint-Céré, place de l'Église, et que pour payer le loyer de ce local, il y a un repas organisé toutes les semaines, chaque mercredi, préparé par un ou deux ou trois des adhérents, donc sur la base du volontariat. On s'inscrit pour préparer soit un plat, soit une entrée, soit un dessert. Et chacun paye 6,50 euros. Et la somme récoltée permet de payer le loyer du local.
2: Non, c'est une très belle association, le lieu commun.
3: Oui, donc il y a ces carnets de voyage, mais il y a aussi, certains étaient peut-être là, le printemps des poètes aussi, organisé chaque année avec des membres de l'association.
2: Alors, je voudrais revenir sur les urban catchers. Si on est intéressé, vous avez un contact ou...
3: Eh ben, il faut venir à l'exposition.
2: Oui.
3: Et là, vous aurez tous les renseignements. Sinon, c'est un groupe Facebook.
2: Ok.
3: Voilà. Je pense que par le groupe Facebook...
2: Oui, je pense que ça doit être... si on met urban catcher Rocamadour, on doit réussir à trouver quelque chose.
3: Voilà.
2: Ça permet de voir un peu ce qui est fait. Je pense que sur le Facebook, il y a des publications, des dessins. Je crois que les gens publient leurs dessins.
3: C'est vrai que l'idée aussi, à la fin de la journée de dessin, on présente chacun nos dessins qui sont tous rassemblés et photographiés tous en même temps. Voilà. Alors, pour en revenir à l'exposition qui a lieu donc, du 4 au 10 mai prochain.
2: À la Maison des Consuls de Saint-Céré.
3: Oui. On a aussi d'autres présentations, notamment un carnet de voyage éco-citoyen qui est donc fabriqué par les sixièmes du collège du Puy-d'Issolu de Vérac.
2: Mmh, c'est super ça.
3: Et ça c'est vraiment très, très intéressant de voir comment ces élèves, grâce à leurs professeurs, sont... donc,
2: puis on voit comment ils abordent un peu...
3: Voilà, ce thème. Donc c'est travailler à l'école et c'est la présentation du résultat de leur travail. Et puis il y a aussi les carnets de voyage culinaires des élèves allophones de l'unité pédagogique du lycée de Saint-Céré. Les élèves allophones, c'est ceux dont la langue natale n'est pas le français.
2: Très bien. J'allais vous poser la question.
3: Et donc l'idée de la, du professeur qui s'occupe d'eux aussi et de, qui travaille sur leur, leur spécialité culinaire de donc, leur pays.
2: Donc ils vont exposer.
3: De naissance.
2: Ils, vont
3: ils exposent aussi. Pas mal, hein, il y a de quoi voir. Mais alors il n'y a pas que ça, puisque dans la semaine, on organise un atelier libre au bar Dionysos à Saint-Céré, qui se trouve près de l'actuel auditorium. Chacun pourra venir et puis dessiner, voilà, pour retrouver peut-être un peu cette ambiance dont on parlait tout à l'heure.
2: C'est quel jour ça?
3: Alors, c'est quel jour puisqu'on a un calendrier hein, qui est...
2: Le mercredi 6 mai vers 20h.
3: Voilà, exactement, avec possibilité de se restaurer sur place. Et puis le lendemain, le jeudi 7 mai, on a une soirée cinéma au cinéma de Saint-Céré.
2: Oui.
3: Et un film japonais qui s'appelle Le souffle de la montagne et qui se déroule au Japon dans un ermitage parmi les animaux et les esprits de la nature. Donc on y traite du lien entre les êtres et la beauté de l'éphémère. Alors, trois ateliers pour les adultes. Vous pouvez encore prendre des inscriptions, il y a encore quelques places.
2: Comment on s'inscrit ?
3: On s'inscrit en me téléphonant à un numéro que je vais vous donner, 06 80 45 70 14.
2: Très bien.
3: Voilà, donc Christine, 06, je répète,
2: oui.
3: 80 45 70 14.
2: De toute façon, cette émission, après la diffusion, elle sera mise en ligne sur notre site. Donc,
3: très bien.
2: On peut y retrouver ces informations.
3: Très bien. Donc, l'atelier du samedi matin, 9h, il dure 3h, 2h30, les ateliers, au tarif de 25 euros.
2: Ok, ça c'est le samedi 9 mai.
3: Samedi matin.
2: Oui, donc ça c'est l'atelier qui est avec...
3: Isabelle Corquet.
2: Oui.
3: Et qui s'appelle « Préparer son carnet de voyage et le construire ». Donc on arrive avec un carnet de voyage vierge et on voit comment... pour ceux qui n'en ont jamais fait, même pour ceux qui en ont déjà fait, comment l'améliorer, le créer, le remplir, ne plus avoir peur d'un carnet de voyage.
2: Parce que moi, des carnets de voyage, j'en ai vu quelques-uns, et justement, c'est des feuilles qui sont assemblées l'une à l'autre, un peu comme un accordéon.
3: C'est vrai, il y a ça aussi, c'est une manière, une façon. Mais un carnet peut avoir toutes les formes. Donc on arrive avec son carnet, et qu'on remplira, qu'on construira avec Isabelle.
2: C'est une très belle initiative.
3: Alors ça, c'est au local du lieu commun, justement, dont je parlais.
2: Ok, on a une adresse ?
3: Oui, place de l'église à Saint-Céré.
2: Ok, super.
3: Et puis le Vincent Andrieux, alors là, c'est une première. On a mis un horaire le soir, donc de 19h30 à 23h.
2: Okay.
3: Vincent Andrieux propose un atelier pochade. Alors encore un mot peut-être à découvrir. En fait, la pochade indique un croquis en couleur exécuté rapidement. C'était très utilisé par les peintres impressionnistes. Ils faisaient des pochades, donc des croquis très rapides en couleur. Vincent Andrieux reprend ce terme.
2: Très bien.
3: Et donc, dessiner la lumière du crépuscule à la nuit.
2: Non, c'est pour ça que c'est en soirée, de 19h30
3: voilà.
2: À 23h.
3: C'est ça.
2: Et ça se passe où?
3: Alors ça se passera à Saint-Céré.
2: Formidable.
3: Ouais.
2: Place du... Ah voilà, j'ai vu, rendez-vous, place du Mercadial.
3: Voilà, place du Mercadial, c'est la place où se trouve la maison des consuls.
2: Tout à fait.
3: Et donc pour ça, je crois il y a une petite liste de matériel suggéré par les maîtres de stage. Mmh. Là, ce sont surtout des surligneurs et des gros marqueurs de plusieurs couleurs. Vraiment, c'est une façon très originale d'aborder ce problème de rendre la lumière, surtout le soir et la nuit.
2: C'est intéressant de découvrir ça, effectivement. Oui.
3: Et puis le troisième, c'est Jean-Paul Rousseau. Alors lui, ça sera dimanche matin à 9h, à Saint-Vincent-du-Pendit.
2: Okay.
3: Petite bourgade non loin de Saint-Céré. Et lui, il propose tout simplement mélanger les techniques. Collage, photos, textes, etc.
2: Ah, parce que ouais, le carnet voyage, on peut faire à peu près tout ce qu'on veut, quoi.
3: Ouais. Donc ça ouvre toutes les possibilités, ça ouvre... vraiment, ces stages sont toujours très bénéfiques, parce qu'on découvre qu'on peut le faire, pourquoi pas.
2: Donc les places sont limitées
3: et oui, limitées à 15 personnes, mais il y a encore quelques places.
2: D'accord, donc il faut bien sauter dessus, il faut se dépêcher s'inscrire.
3: Il y a un tarif pour les trois stages de 70 euros.
2: Oui.
3: Et il est nécessaire de prendre une adhésion au lieu commun de 15 euros. Donc l'association organisatrice.
2: Très bien. Alors je rappelle, hein, la 12e édition du carnet de voyage, c'est à la Maison des Consuls de Saint-Céré. Du 4 au 10 mai, voilà, avec trois ateliers programmés par des carnétistes. Donc on s'inscrit, on n'oublie pas, auprès de Christine qui est parmi nous. Je rappelle le numéro, le 06 80 45 70 14. Eh bien, on sera au rendez-vous, Christine. Je vais juste rappeler quelques petites informations pratiques. Donc, le lundi 4 mai à 18h30, à la Maison des Consuls de Saint-Céré, il y aura l'inauguration des carnets de voyage. Donc, rencontre avec les carnétistes. Et du 5 au 11, les horaires sont de 14h30 à 19h. Le samedi, le matin, 10h, 12h30, 14h30, 19h. Et le dimanche, 10h. 12h30, 14h30, 17h. Et merci.
3: Ben merci beaucoup.
2: Oui, merci d'être venu.
3: Merci et à bientôt tout le monde, j'espère.
2: À bientôt pour un prochain rendez-vous de Micro est à vous.
3: Merci Décibel, au revoir.
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0: Tiens, Rob, tout de suite, hein, faisait une place à l'actualité du moment.
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0: Bonjour chers écouteurs, chères écouteuses. Aujourd'hui, une voix que vous connaissez certes, mais dans un domaine complètement différent. Je suis à l'école maternelle de Gramma, où vous en avez peut-être entendu parler. Aujourd'hui, mardi 7 avril, a lieu à juste à côté, vous entendez peut-être les enfants, une réunion de parents pour dénoncer une suppression de poste. Et ça nous a semblé assez important de pouvoir en parler. Et je suis là pour en parler avec Mélis, qui est parent d'élève. Bonjour Mélis.
1: Bonjour.
0: Parents d'élèves FCPE. Alors, j'aimerais avec toi qu'on puisse faire un petit tour d'horizon sur le pourquoi de cette suppression de poste. D'où ça vient, quoi, quand et quelles seront bien évidemment les conséquences. Et pour finir, qu'est-ce qu'on peut faire pour aider cette école maternelle de Gramma? Une fermeture de poste qui a été décidée quand?
1: On a été informé très récemment.
0: Qui a décidé cette fermeture de poste?
1: Ben, au national, la DAZN a dû supprimer 7 postes.
0: On est dans les décisions gouvernementales de réduction du coût des services publics.
1: Oui, tout à fait. Et du coup, donc, ils devaient supprimer 7 postes et ils en ont finalement supprimé 13 pour pouvoir bénéficier d'un plus grand nombre de remplaçants en fait, pour supprimer les titulaires actuels. Voilà.
0: Et tu me disais que bon, ça, c'est la situation dans le Lot. On impose 13 fermetures de postes, mais que, par exemple, en Seine-Saint-Denis, c'était combien, m'as-tu dit ?
1: Tout à fait. J'ai entendu dans les 280 postes, quelque chose comme ça, en Seine-Saint-Denis, dont 35 ou 36 à Saint-Denis même.
0: D'accord. Donc, on est dans une véritable hémorragie. Et même dans nos campagnes, ça a des conséquences très, très claires. À Gramma, quelle est la situation ? Qu'est-ce que ça implique concrètement à l'école maternelle?
1: Bien, nous, en fait, on est une école 4 classes et avec des enfants, mais dispatchés en 5 classes parce qu'on a le cursus occitan. Et du coup, ce poste surnuméraire, y en a un qui est éliminé. Donc du coup, on va se retrouver avec les cours d'occitan en classe entière et du coup, un poste en moins sur une classe classique.
0: Et en termes d'effectifs, ça va impliquer quoi en termes de nombre d'enfants devant la maîtresse?
1: Ça va impliquer, du coup, ça va faire beaucoup d'enfants dans la classe d'Occitan où il y a quand même besoin d'une attention un peu particulière. Donc là, ils vont quand même être en surnombre. Donc on perd de la qualité au niveau de l'enseignement. Et après, du coup, ça complique un petit peu le fait d'accueillir toutes les petites sections. Il y en avait quand même les toutes petites sections et il y avait là à peu près 14, il y a 14 inscrits. Ça, forcément, au niveau des effectifs, ça devient compliqué. Même si on peut les accueillir, c'est vrai que ça change quand même la donne sur la qualité de l'enseignement et la surcharge des classes.
0: On peut quand même signaler que une des grandes qualités aussi de l'enseignement occitan à Gramma, c'est que les enfants peuvent commencer en maternelle, je veux dire un ancien, un papa qui a vu son gamin et qui l'a vu aussi, poursuivre cet occitan en école juste à côté et après au collège. Donc ceux qui veulent vraiment avoir ce double enseignement en langue occitane, ils peuvent tout petits, jusque relativement assez âgés, continuer. C'était une véritable force de Gramma et de la possibilité des offres de Gramma. Oui, tout à fait.
1: Ouais. Oui, donc ce cursus occitan est tout de même maintenu. On n'enlève pas cette option. Après, voilà, c'est juste qu'au niveau de la qualitative de l'enseignement, ça va être plus compliqué parce que, comme on disait, les classes vont être plus surchargées. Et nous, ici, ça va de la maternelle, primaire et collège après. Donc, c'est quand même quelque chose qui est chouette d'avoir. Mais là, pour le coup, ça va vraiment compliquer les choses.
0: On est sur des effectifs de l'ordre de plus de
1: 24 élèves.
0: Est-ce que vous voyez une sorte de danger peut-être à cette difficulté d'enseignement, au-delà du fait que du coup l'enseignement risque d'être dégradé?
1: Oui, au niveau des parents, c'est sûr que ça fait poser question et ça inquiète quand même maintenant, je pense, de mettre les enfants en occitan, sachant que c'était quand même une classe un peu privilégiée, j'ai envie de dire, le fait d'avoir peu d'enfants, du coup, qui étaient vraiment bien encadrés. Là, du coup, ça veut dire que voilà, ils seront plus nombreux. Donc, je pense que les parents maintenant vont se poser plus de questions à les mettre dans ce cursus-là, et ça fait une mise en danger du bilingue en fait, de la langue bilingue occitan. C'est sûr que ça met vraiment ça en danger. Ouais. Oui, moi je vois aussi un autre danger, c'est le fait que les toutes petites sections qu'on accueille ici jusqu'à présent, si on a des difficultés à les prendre, maintenant ils iront peut-être se tourner vers... Il y a une autre école à Gramma, donc s'ils se tournent vers là-bas, une fois qu'ils ont démarré le cursus là-bas, ils ne les remettent pas après chez nous, donc ça risque de perdre au niveau des effectifs. Oui, c'est une école privée, du coup, voilà. Donc une fois qu'ils sont là-bas, on ne les a plus ici, et forcément on va sûrement finir par réduire en effectif.
0: Pour connaître aussi, c'était l'école Sainte-Hélène, qui est une excellente école, il n'y a pas le problème, mais ça reste le privé. Ça, on dénature le service public au profit du privé. Enfin, peut-être, ça c'est un risque qui est très clair.
1: C'est tout à fait la conclusion, c'est ça. C'est qu'en fait, au niveau du service public, c'est de plus en plus dégradé. Et, voilà, et les gens vont peut-être se réfugier dans le privé et c'est quand même fort dommage. À Gramma, du coup, on a une situation un peu particulière et c'est une chance, c'est qu'on a un quart des élèves qui sont allophones, d'où l'importance pour les enfants de moins de 2 ans de pouvoir les avoir voilà, tout petits pour avoir le bain de langue, pour leur apprendre la langue le plus rapidement et qu'ils aient une qualité d'enseignement qui soit bien encadrée, d'où l'importance aussi d'avoir des effectifs plus légers pour prendre en charge l'apprentissage de ces enfants-là notamment et puis des autres. Mais c'est vrai que les tout petits ont quand même besoin de beaucoup d'attention et pour qu'ils évoluent plus vite et que par la suite, il n'y ait pas qu'ils aient moins de difficultés, que ça aille bien pour eux, voilà, qu'ils aient cet encadrement. Et de plus, on avait un poste FLE à l'époque, donc français langue étrangère, qui a également été supprimé.
0: On va dire que allophones, c'est des enfants qui ne sont pas, enfin qui parlent pas la langue, qui viennent peut-être d'un pays d'ailleurs, hors francophonie. Alors, la question difficile, enfin, effectivement, quoi faire face aux dégradations du service public, c'est quasiment une question politique et éminemment politique et quasiment d'État. Mais à Gramma, qu'est-ce que vous faites à la FCPE? Qu'est-ce que vous, toi, maman, qu'est-ce que les auditeurs, les écouteurs, les écouteuses peuvent faire? Qu'est-ce qu'on peut faire?
1: Bah là, pour le coup, on essaie de se mobiliser un maximum. Certains parents d'élèves se sont déplacés aux manifestations qu'il y a eu sur Cahors la semaine dernière. Après ici, on a mis des pancartes. Là, aujourd'hui, on a mis en place un rassemblement de 17h à 18h là, avec les parents d'élèves, certains élus des communes alentours, parce que Gramma et aussi tous les villages autour n'ont pas d'école. Et du coup, c'est Gramma l'école centrale pour beaucoup d'enfants. Donc, on a essayé de prévenir la presse, de faire bouger les choses. On a fait des pétitions, qu'on a fait certaines en ligne, d'autres sur papier. Et il y a quand même beaucoup de gens qui ne comprennent pas cette idée-là. Enfin, on se sent quand même pas mal soutenu. Enfin, voilà, quand on discute avec les gens, tout le monde dit j'espère qu'il y aura du monde là tout à l'heure dehors. Mais a priori, voilà, les gens se sentent tous concernés, en tout cas, et jeunes, vieux, parents, grands-parents. C'est quand même dommage. Et sachant surtout qu'on n'a pas de baisse d'effectifs, qu'on a toujours autant d'enfants. Donc, en fait, c'est pas justifié, en fait, toutes ces fermetures de classe. Donc, on est quand même assez en colère et révolté. Et donc, on va faire tout ce qu'on peut pour que ça arrête de se reproduire. Et si on peut sauver même cette classe, s'il n'est pas encore trop tard, ce serait bien qu'on arrive à vraiment faire quelque chose et puis pour la suite, que ça aille dans le bon sens et que ça arrête de se dégrader comme ça.
0: Et pour avoir discuté avec 2-3 personnes, j'avais vraiment ressenti l'importance de l'école en tant qu'élément d'intégration et aussi cette forme de cynisme de l'administration qui, évidemment, ne ferme jamais un poste, mais qui fait du bon taux, c'est ça, pour essayer de jamais dire qu'il sombre, fait arrête des postes, mais transforme des postes pérennes en postes de remplaçants, etc., simplement parce qu'on ne doit surtout pas embaucher des gens. Mobilisez-vous, on va suivre ça. J'espère que vous aurez plein de monde tout à l'heure. On va vous laisser là. La manifestation très pacifique, évidemment. Un rassemblement avec plein d'enfants qui vont jouer.
1: Pour protester contre ce qui se passe et montrer qu'on est tous unis et qu'on n'est pas d'accord avec tout ça et qu'on va essayer de faire bouger les choses.
0: Avec des gamins qui jouent au milieu, et ce sera vraiment formidable. Bon courage à vous tous et que vive l'école de maternelle de Gramma. Merci, ciao, salut à tous.

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0: 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Est-ce le trésorier de l'association Aquiloc et est-ce Bengut nous présenta le festival Escambis. Per commencer, est-ce que podes présenter à cette association d'un peu court existis, untes et quantes d'adhérents.
1: Adieu Stéphane, adieu à tous les auditeurs. Merci pour l'invitation. Aquiloc est une association qui existe depuis septembre 2013. Elle est basée à Saint-Céré et compte une cinquantaine d'adhérents. Aquiloc a pour but de promouvoir le développement de la langue et de la culture occitane dans le nord du Lot.
0: Quelles sont les activités de cette association?
1: Ces activités sont des cours d'occitan pour adultes et pour enfants, mais aussi des ateliers de chant et de danse traditionnelle, discussion espace occitan carcinol à Saint-Céré. L'association Aquiloc organise aussi des animations culturelles tout le long de l'année. Une rencontre littéraire en octobre à la médiathèque de Saint-Céré. Un repas occitan animé le midi à fin novembre à Prud'homme. Fêtons Noël en décembre à l'espace occitan. Aquiloc organise aussi la dictée occitan fin janvier, en partenariat avec la médiathèque de Gramat. Un loto bilingue en février à la salle polyvalente de Saint-Céré avec de nombreux lots. Cette année, il y a eu beaucoup de monde.
0: Et à quoi est-ce pas acabat? Il y a d'autres causes, Alain.
1: Allez, et nous sommes demandés par d'autres associations pour des animations occitanes et danses. Aquiloc édite des ouvrages pour faire connaître des auteurs occitans de Quercy. Nous tenons à des stands de livres et différents produits culturels dans le Lot et le sud de la Corrèze. Enfin, il y a une boutique associative ouverte le mercredi de 9h à 12h à l'espace occitan à Saint-Céré.
0: Et à qui en parla del festival Escambis. Le festival Escambis se débanera à questa nado le 17 d'abril et le 12 et 13 de mai. 750 d'éditions et où ne se passera?
1: Ah, ça sera cette année la 11e édition du festival d'Escambis. Il se déroulera le 17 avril à l'auditorium de Saint-Céré. Le 2 mai dans plusieurs lieux de Saint-Céré, place de la République, sous les platanes et jardins publics. Au cinéma et à la salle polyvalente, le festival aura lieu aussi le lendemain 3 mai à la salle des fêtes de Banne.
0: Est-ce que nous pouvons dire, Alain, quel est l'objectif de ce festival Escambis?
1: Le but de ce festival est de faire connaître la langue et la culture occitane à un large public à travers la musique, le chant, la danse, l'artisanat, le sport et le cinéma. Le théâtre est dans toute l'ambiance conviviale, dans une ambiance conviviale.
0: Nous vas donner la programmation de ce festival 2026 en commençant par le 17 d'abril.
1: Tout à fait, Stéphane. Le vendredi 17 avril, le festival sera à Saint-Céré. Toute la journée à l'auditorium avec Pierre-André Delbos aura lieu le rassemblement scolaire occitan. Le matin, chant cantine, danse scénette par tous les élèves qui apprennent la langue occitane. L'après-midi, il y aura aussi concert solo par Arnaud Kans, chanteur et musicien aveyronnais, qui clôturera ce rassemblement scolaire.
0: Vous préparez de marquer une pause dans la vostre émission Fourbourg et en écoutant justement l'artiste Arnaud Kans qui va nous interpréter des bourreilles.

0: Et encore la qui va planter.
1: Monsieur Fourbourg et Benetz Descuta Arno Kans qui nous a interprété des Bourreillos. C'est toujours à parler del Festival Escambis ambé Alain Roy, trésorier de l'association Aquiloc et en un continua Alain de parler d'aqueste Festival ambé le 17 et 12 de mai.
2: Samedi 2 mai, le Festival Escambis sera à Saint-Céré sur 4 lieux. De 9h30 à 17h, place de la République sous les platanes, des artisans et producteurs locaux seront présents pour faire connaître leur savoir-faire, découvrir leurs produits de qualité, découverte des anciens techniques de la pêche de la Dordogne, présentation d'un alambic et distillation de la Valavande de façon artisanale, fabrication de cordages, meules à eau, vieux outils dont des roues de charrette et un stand d'huile de noix. Exposition d'un forgeron, stand d'olives et produits culturels occitans. Il y aura aussi d'autres produits à découvrir et il y aura aussi une buvette sur place. De 10h à 17h, au jardin public, divers jeux seront proposés pour toute la famille. Jeux de bois, jeux de quilles, petits jeux pour découvrir la langue et la culture occitane en partenariat avec le CIRDOC. Il y aura une déambulation musicale avec le groupe Cal Caminard.
1: Et après toutes aquelles activités, Alain, eh bien, sera possible de manger et boire une coupe.
2: De 12h à 13h, place de la République, sous le chapiteau, sous les platanes, la restauration rapide et avec plateau repas. De 15h au cinéma Auguste Salès, projection du film Astérix et les domaines des dieux, en VO occitan, sous-titré en français, suivi d'une discussion avec le public et un goûter offert.
1: Et après, direction la salle Polivalente.
2: À 18h30, salle Polivalente, trade apéro, inauguration des 11 ans du festival. À partir de 19h, il y aura un repas, soupe, crudité, rôti de dinde et gratin dauphinois, cantal ou cabécou, tarte aux pommes, vin, café compris. À 21h, concert bal avec la formation Meunier Villeneuve et la Soubirane qui vous feront danser pendant des heures.
1: Et puis, le Festival Escambis s'acabara le dimanche 13 de mai à Bano.
2: À la salle, le dimanche 3 mai, à la salle des fêtes de Bano, entre Saint-Céré et la Capelle Marival, à 14h30, par le petit théâtre de Sousserac, jouera 4 pièces bilingues. Pas de vacances pour mon aide à domicile. La Virginie se marie, permis de conduire à tout âge. Sacrée Joséphine, à 16h15, illusion de la création d'un institut d'Occitan du Lot, à l'occasion de ses 50 ans, et chant de Claudie Marty par Aquiloc.
1: Et après, Peracaba, donc des danses folkloriques.
2: Et pour terminer, à 16h30, danse folklorique avec la formation Bourrelous et Carjac, qui vous fera découvrir l'héritage légué par nos aïeux. Buvette sur place, tant de livres, produits culturels. Alors, partenariat avec Escambi 2026, région Occitan-Pyrénées-Méditerranée, communauté des communes de Coval d'Or, département du Lot, IEO du Lot, mairie de Saint-Céré-Bannes, office du tourisme de la vallée de la Dordogne, radio Décibel FM, journalette.com.
1: Effectivement, il y a de nombreux partenaires. Et qu'aussi qu'elle fait concrètement pour se renseigner pour le Festival Escambis, le monde qui veut venir, Alain.
2: Pour réserver le repas important avant le 26 avril, contactez l'association Aquiloc par téléphone au 06 73 62 64 63 ou par mail associationaquiloc@gmail.com.
1: asso.aquiloc@gmail.com.
2: Vous retrouverez le programme détaillé du Festival Escambis sur le site www.espaceaussioccitancarcinol.com ou le Facebook d'Aquiloc avec les tarifs.
1: Voilà, le Facebook d'Aquiloc, tabé, qui comprend différents membres, des nombreux membres, pouden dire. Merci, Plo, Alain, d'être passat dans la vostre émission Fourbourg. On vous souhaite une bonne festinale et nous disons allez ou adieu.
2: Merci, Plo, Stéphane. Adieu.

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5: Tu nous permets dégueuse!
1: La motivation qui est sincère. Un coup qui est formidable.
5: Ah, quand il pêche, c'est la même limonade de qui?
14: Et oh, Astérix et le domaine des dieux, Astérix et le Maine d'Audius que vous pourrez voir au cinéma de Saint-Céré quai Auguste Salès le samedi 2 mai à 15h dans le cadre du festival Escambis 11e édition, à quel film qui sera séguit d'une discussion en bel ou public et d'un goûter offert. On va continuer la vostre émission Four au bourreau en écoutant Duas Formatius, ces deux formations qui seront également le samedi 2 mai à Saint-Céré à la salle polyvalente à 21h, le duo Meunier-Villeneuve d'une part et le trio La Soubirane d'autre part avec son électrique balle. Vous êtes bien dans votre émission Occitane Four au bourreau et c'est Stéphane qui a le plaisir de vous accompagner.

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La Soubirane, Karine Joanie, Stéphanie Delarocca, Isabelle Bourguetou, que vous pourrez retrouver pour leur Electric Ball samedi 2 mai à 21h dans le cadre du Festival Escambis à la salle polyvalente de Saint-Céré. 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Vendredi 24 avril de 16h à 18h à la médiathèque intercommunale Éric Romer à Tulle. Il y aura la projection du film Le Plaisir Simple. Et qu'est organisé par l'association Baladoc Tulle. Ce film est sous-titré en occitan. Fruit de 4 années de travail, ce film a été réalisé par l'Institut des études occitanes du Puy-de-Dôme, IEO 603, et l'Agence des musiques des territoires d'Auvergne. Il part à la rencontre de 12 locuteurs occitans d'Auvergne. 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Et c'est en présence de l'auteur, du réalisateur Laurent Boitias, le président de l'IO 63, renseignement auprès de l'association Baladoc à Tulle. L'oulendemo, lou 17 et 25 d'Abriol, l'Institut d'Estudis Occitas del département d'Olt, festo sous 50 ans. Pour l'occasion, le département du Lot, le parc naturel régional Géoparc mondial UNESCO des Causses du Quercy et le Grand Figeac se sont associés à l'IO du Lot pour organiser les rencontres de l'Occitan. Donc, des 14 euros à 17 euros à l'Astrolabe de Figeac, il y aura la première aux assises de l'Occitan, explorer de nouvelles formes de coopération. Ce sera l'occasion de faire un état des lieux de l'action culturelle occitane dans le Lot, mise en réseau des actions en faveur de la culture occitane. Et puis, il y aura Jean-Marie Connet, directeur de l'IO du Limousin, qui sera là pour témoigner. Il y aura des ateliers participatifs, se coordonner, faire ensemble, coopérer vers l'organisation d'un réseau impliquant acteurs associatifs et collectivités. C'est avec la participation de la région Occitanie, du CIRDOC, Institut Occita des Cultures et de l'Office public de la langue occitane. À 17 euros 45, toujours à l'Astrolabe, l'Occitan fait son cinéma. Vous pourrez voir le film La Serio, une comédie culturelle polyglotte, joyeusement méridionale et 100% Occitanie. L'entrée est gratuite. Et per acaba, a questo bravo tornado, à la salle Baleine, à 21 euros, il y aura un concert bal, honneur à une dame de cœur d'Occitanie. Je veux parler de Alberte Forestier. Honneur à une dame de cœur d'Occitanie. Cœur d'Occitanie. Il y aura un concert avec

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Vous êtes toujours dans les idées de sortie pour ce mois d'avril et pour le début du mois de mai. Du 25 au 28 avril, pendant 4 jours et 3 nuits, vous avez rendez-vous avec Conte Nomade du Quercy ou Comptez le Voyage et Voyager avec le Conte à Creysse, Beissou, Mie, Flouira et Creysse en calèche. 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Ludichos Trento d'Abriol à l'hôtel du Quercy des Gramas à partir des 7 euros et Trento del Cer. Il y aura une balle traditionnelle animate par les brebis égarées. Il y aura une restauration. Sus place, vous pourrez réserver au 06 85 12 40 43. Et puis, on va acabar avec les idées des sorties de Zincarci et Aldela. En B, oui, l'us 12 et 13 de mai, n'a ben parlat en B Alain, trésorier de l'association Aquiloc, il y aura le festival Escambis. 11e édition, donc à Saint-Céré et à Bannes, vous pouvez retrouver le programme du festival Escambis sur le site www.espacioccitancarcinol.com et l'Udilus 11 de mai à l'Oustal des Rampoux, proche des Labercantiers, où il y aura une initiation à las danzas tradicionales, une aperitif et une repaisse. Et une balle traditionnelle animée par Luz Barjacaire. Et Baki, à quelles idées des sorties de Zincarci et Aldela, sous la cabane d'Osperuei, la tournare est trouba, l'oumesquebe.

Les bourrelous de Cajar, qui seran al festival Escambizabano, le dimanche 13 de mai, en fi de giornado. Et c'est à l'étal, brave monde, que s'acabo la vostro émission Furoburo en direct, réalisado en partenariat avec l'association Aquiloc. Vous remercie

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2: Ben alors à mardi, Hervé.
1: À mardi, Dorothée. Dorothée m'a conviée à la déchetterie de Gladne. Dorothée, vous voilà. Bonjour, Dorothée.
2: Bonjour, Hervé.
1: Bon, alors nous sommes à la déchetterie de Gladne. Vous pouvez un peu m'expliquer ce qu'on vient faire ici?
2: Oui, tout à fait, Hervé. Ça me paraît important de nous rendre à la déchetterie parce que depuis 2025, la réglementation a changé et nous ne pouvons plus porter à la déchetterie nos tontes, donc l'herbe coupée, ni les feuilles mortes ramassées. Voilà, donc ça peut poser un problème pour certaines personnes, donc ça me paraît important d'évoquer ce changement. Et pour cela, nous avons donné rendez-vous à Monsieur Florian Topper. Florian Topper qui est coordinateur animateur prévention à la CIDED du Lot. Voilà, qui va nous expliquer que faire du coup de ces feuilles mortes et de ces tontes si on ne les apporte plus à la déchetterie. On va commencer par les feuilles mortes qu'on ramasse dans nos jardins. Alors moi, je parle souvent sur les ongles, je dis de les réutiliser dans le jardin. Mais est-ce que vous avez le même avis que moi?
3: Oui, tout à fait. Les feuilles sont finalement un allié du jardin. Elles peuvent être réutilisées sous forme de paillage déjà, surtout dans les époques sèches qu'on connaît. Donc il y a des périodes vraiment très très sèches. Et ça peut être vraiment très utile au pied des arbustes ou au pied des fleurs pour limiter déjà l'arrosage, garder une humidité du sol et surtout favoriser la biodiversité. Il faut savoir que sous ces feuilles, il y a des petits organismes qui sont là, qui finalement travaillent la terre. Quand on fait un paillage, c'est l'intérêt aussi, c'est que ça travaille la terre directement. On fait une couverture. Et l'intérêt aussi, c'est que ça nourrit le sol. Voilà, donc c'est quelque chose qui peut être considéré comme un terreau gratuit. Hein. Les feuilles se décomposent, c'est pour ça qu'il faut d'ailleurs peut-être en rajouter en mi-saison au pied des arbustes. Tout simplement parce que ça s'assimile à du compost, ça nourrit, on le voit en forêt. Hein. De toute façon, la forêt absorbe aussi toutes les feuilles qui tombent dans les bois. Voilà, donc c'est quand même quelque chose d'intéressant et d'utile, je dirais, au jardin. Voilà.
2: Oui, et moi je parle souvent de l'intérêt de mettre au pied des arbustes pour protéger les racines du froid. Ça, c'est aussi très important. Hein. Tous les arbustes un peu frileux, bien pailler les racines pour les protéger du gel. Alors, on va parler du deuxième sujet, les tontes. Les tontes vont commencer. Et alors là, pour le coup, c'est compliqué. Hein. Qu'est-ce qu'on fait de cette herbe coupée? Parce que moi, j'ai quand même le souvenir de gros tas qui fermentent, qui sentent mauvais, dont on ne sait pas trop quoi faire. Donc maintenant qu'on est obligé de les garder chez soi, on en fait quoi de ces tontes?
3: Donc sur votre question sur les tontes, justement, on a abordé les feuilles juste avant. Je vous parlais d'alliés du jardin, les deux peuvent s'assembler dans le sens où finalement on parlait du tas qui sent mauvais. L'intérêt c'est plutôt d'avoir un équilibre quand on veut composter. Hein. Quand on composte à la maison c'est pareil, on a des déchets qui sont chargés en humidité, des déchets alimentaires. Là c'est la même chose pour les tontes, hein. On est à 80% d'eau à peu près. L'intérêt ça serait plutôt de le stocker en tas au fond du jardin, ça c'est toujours valable, mais de le mélanger justement avec les feuilles qui peuvent faire un apport carboné. Et donc limiter déjà ces odeurs et créer un terreau vraiment de qualité par la suite. Voilà, si on arrive à avoir un mélange homogène entre les feuilles et tontes, automatiquement on est sur quelque chose d'intéressant et qui va derrière, on va récupérer une matière qui va quand même enrichir le jardin de manière qualitative en fait. Voilà. Ce qui peut être intéressant aussi, c'est de partir sur du mulching. Je crois que maintenant tout le monde le pratique, soit avec des kits mulching, soit tout simplement en laissant la tonte sur place dans les jardins. La plupart le font, ils ont compris quand même, enfin moi je vois que beaucoup d'usagers ont compris l'intérêt ont compris l'intérêt du mulching vis-à-vis déjà le fait de ne pas amener ces déchets justement en déchetterie, puisqu'il faut penser qu'il y a quand même l'aspect transport, il faut des remorques, tout le monde n'a pas de remorque non plus. Certains ont des petits jardins. Sur des petits jardins, le mulching est vraiment très conseillé, dans le sens où ça nourrit le sol, ça permet aussi d'éviter la sécheresse et d'avoir une pelouse quand même de qualité, puisque le mulching va nourrir aussi la pelouse. Voilà, hein. Enfin, la tente restante sur place, finalement, c'est comme les feuilles, elle est dégradée et ça enrichit le sol. On peut aussi pailler donc son potager avec de la tente. On peut faire un mélange même avec une couche de tente et une couche de feuilles par-dessus pour faire un paillage vraiment qualitatif qui va amener aussi une humidité constante au niveau des arbustes et encore plus limiter l'arrosage, voilà, hein, puisque c'est gorgé d'eau et cette eau va être récupérée au niveau du sol et par les végétaux, donc c'est quand même très intéressant. Il faut penser que c'est des alliés. Après, il y a plusieurs solutions. Quand on a des grands terrains, on n'est peut-être pas obligé non plus de tondre l'ensemble de son terrain ou l'ensemble des parcelles. On peut faire des petits carrés où on laisse finalement la tonte, les végétaux pousser, afin que la biodiversité aussi reste dans le jardin, parce que plus le jardin est coupé, au moins vous aurez de biodiversité. L'intérêt d'une jachère fleurie ou d'une tonne différenciée, c'est quand même de laisser la nature aussi à sa place. Voilà.
2: C'est effectivement ce que je fais chez moi, Florian, et c'est vraiment un bonheur. Dans mon jardin, j'ai 7000 m2, je ne tombe pas en fait. Je fais simplement des allées pour aller sur mon potager, à mon poulailler, à mon petit étang. Et le reste, c'est une prairie fleurie et c'est un émerveillement. Et tous les ans, ce sont des fleurs spontanées différentes qui arrivent. Et vraiment, c'est une merveille de voir toutes ces fleurs et tous les insectes qui y trouvent un habitat naturel. C'est une pure merveille. Donc la tonte différenciée, oui, c'est vraiment ce que je vous conseillerais. Le mulch, oui. Alors le mulch, tondre en mulchant, c'est-à-dire tondre sans ramasser. Ça suppose d'avoir une lame spéciale sur sa tondeuse, mais il suffit simplement de changer sa lame contre cet équipement, ça se fait très facilement. Le seul inconvénient, c'est qu'il faut du coup tondre régulièrement. Voilà, faut pas une herbe trop haute. Donc si vous tondez régulièrement, vous pouvez effectivement mulcher. Une troisième solution que je verrais, c'est de tondre moins haut. Ou moins bas, enfin bref, laissez l'herbe plus haute. Ça a beaucoup d'intérêt. Le premier, c'est bien sûr la biodiversité. Le deuxième, c'est la température du sol. En fait, le sol va rester plus frais. Et ben, quand on a des périodes de sécheresse, des périodes de grosse chaleur, vous verrez vraiment la différence. Si vous avez tondu très ras votre pelouse, ça va devenir un paillasson. Si vous avez laissé 10 cm, votre herbe, elle va rester verte, la vie restera là, le gazon, il sera plus profondément enraciné. Et sachez que plus vous coupez, plus ça va pousser, en fait. L'herbe sera stimulée et plus vous allez tondre, plus vous aurez besoin de tondre. Donc c'est important de laisser en fait une herbe haute, l'herbe sera mieux enracinée et votre gazon sera plus costaud pour résister aux périodes de sécheresse.
4: Eh bien, c'était très intéressant, Dorothée. Eh bien, Florian, permettez-moi de vous saluer, de vous remercier encore.
3: Merci pareillement et je vous dis à bientôt.
4: Eh bien, à bientôt et sur Décibel FM, bien sûr.
3: Bien sûr.
4: Au revoir, Dorothée.
2: Au revoir, Hervé.
4: C'était les conseils de Dorothée. Retrouvez-nous tous les mardis à 13h. Rediffusion le dimanche et le lundi à 16h.
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1: Christine.
0: Au banc de José.
2: Filou, pour Décibel FM, 105.9, 106.9, 107.9.
0: Non.
2: Ah, bon.
0: Vous habitez où?
2: L'Hivernon. Dans le Lot, de toute façon, c'est le Bayou tous les jours. Hein. Et on descend dans la plaine de temps en temps.

C'est la mer de Loire. Allez, ma petite Carla, désolé, encore une fois.

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2: À nouveau, parlons-en ensemble pour traiter de l'actualité du territoire entre le 4 et le 11 mai. Avec une première information, c'est J-2 semaines avant l'action qui fait écho au défi national qui s'appelle les

0: 10 jours sans écran. Alors, on a reçu l'équipe des organisateurs de cette action pour l'école de Biars-Bretenoux et qui sont au taquet, à fond, qui ont mobilisé tous les parents. On pense à vous, les parents, on pense à vous, les profs, on pense à vous, les ados. C'est dans 2 semaines que vous allez devoir vivre sans écran de loisirs pendant 10 jours. Alors, à vos marques et bon courage à vous. Bonne préparation mentale. C'est très fort comme défi.
1: Mais c'est génial comme défi. On va pouvoir faire plein de choses.
0: Et ouais.
1: On va pouvoir lire, on va pouvoir sortir, rencontrer des gens, aller au bowling, aller profiter de toutes ces belles choses.
0: Et ouais. Ensuite, on peut aussi se décider, pourquoi pas, aller visiter les grottes de Presque, puisqu'elles sont ouvertes quasiment toute l'année. Un petit récap en chiffres des grottes de Presque, savoir que là-bas, il fait 12 degrés, que la visite dure 45 minutes, qu'elle est ouverte tous les jours de 9h30 à 12h et de 14h à 18h. Et l'adresse, Hervé ?
1: 215 route de Gramat, à Saint-Médard de Presque. Vous avez un téléphone, Florence ?
0: Ouais, 05 65 40 32 01. Mardi 5 mai, à Robert Doisneau, le centre social et culturel de Biars-Bretenoux. Se passe-t-il ?
1: C'est autour d'un atelier cuisine chou à la crème. Oh, ça a l'air bon, ça !
0: Ah oui, ça, c'est vraiment une haute actualité culturelle, mais c'est super sympa, en fait. On apprend à faire des choux à la crème tous ensemble.
1: Oui, c'est Emmanuelle qui est animatrice à l'ADMR.
0: Ouais.
1: Donc, elle va faire une intervention au centre culturel. L'objectif, c'est de créer du lien entre les habitants du territoire.
0: C'est gratuit pour adultes sur inscription, donc au 06 07 75 97 14. Et toujours au centre culturel de Biars-sur-Cère, on a également une visioconférence sur la thématique de la relation entre salariés et aidants. Alors, c'est de 15h à 16h30. C'est animé par Juliette Berthelot, coach pour l'association Nouveau Souffle, qui aborde donc le sujet du travail et du rôle de l'aidant.
1: C'est sur inscription.
0: Oui.
1: 05 65 38 03 79. Alors, il y aura une petite pause sucrée. J'imagine que c'est peut-être du chou à la crème. Hein.
0: Ah ben voilà. Moi, je pense aussi, ouais. Ça peut faire son petit chemin. En tout cas, voilà, venez, c'est des événements qui sont intéressants à suivre aussi. Une petite alerte presse reçue là, très, très récemment, sur rédaction@decibelfm.fr. Merci pour l'info. C'est le crématorium animalier Estima de Le Péché qui nous envoie une info. Ils vont faire une remise de chèque d'un montant de 1000 euros à l'association Les Chats de Saint-Céré, basée à Saint-Céré. Donc, en effet, le crématorium de Le Péché soutient cette association lotoise dédiée à la protection des chats errants de la commune de Saint-Céré. Et le don servira à prendre en charge la stérilisation des chats errants sur la commune. Alors, si vous voulez participer à cet événement, à cette remise de chèque, c'est mardi 5 mai 2026 à 17h15 à l'association Les Chats de Saint-Céré, 61 rue des Rampeaux, 46 400 Saint-Céré.
1: Alors, toujours le mardi.
0: Ouais.
1: La marche du mardi, Quessac-les-Vignes.
0: Ouais, c'est sur Quessac-les-Vignes maintenant qu'on va pouvoir un petit peu marcher, découvrir les alentours. C'est également organisé par le centre social Biars-Bretenoux. Florent, accompagnateur en montagne, vous emmène donc sur les hauteurs de Bétail, puis direction la vallée du Palsou, en passant par la fontaine de Puymège.
1: Et sur le retour, vous pourrez découvrir l'ancien moulin de Blancou. Avant de remonter vers la Croix du Sauveur.
0: Attention, par contre, quelques pentes raides à prévoir, hein, 6,1 km pour 170 mètres de dénivelé.
1: Oh, ça va, c'est acceptable.
0: C'est acceptable. Alors, un rendez-vous pour rejoindre en fait, l'équipe qui va faire cette marche, c'est place Germaine Moreau à Bretenoux à 13h30 ou croisement D12-D12-3 à Quessac-les-Vignes. Voilà, c'est sur inscription, les places sont limitées. Un numéro ?
1: 05 65 38 03 79.
0: Ok. Mercredi 6 mai maintenant, l'Étincelle propose un petit atelier bricole. Donc l'Étincelle, c'est le nouveau nom de la MDA de Saint-Céré, la maison des associations. Et un atelier bricole pêle-mêle étagère est proposé de 14h à 17h à l'auditorium pour rénover les meubles pour l'Étincelle, en fait. Donc, cette fois-ci, c'est la place aux étagères. Retrouver de nouveaux meubles à poncer, peindre et vernir. Voilà, c'est un petit mot, une petite annonce de participation au fait que l'Étincelle va s'installer dans très, très peu de temps maintenant dans des nouveaux locaux. Donc, ils sont en train de se préparer, être tout beau, tout neuf pour accueillir leur public.
1: Mais
0: quoi d'autre?
1: Je pense que pour l'Étincelle, on sera là pour la journée porte ouverte.
0: Ah oui, on sera là, on sera présent. On vous attend aussi pour vous rencontrer, discuter avec vous, prendre en compte vos attentes, vos besoins en matière de radio et de programmes radiophoniques, mais pas que, aussi de services. Donc n'hésitez pas, on sera présent donc à cette nouvelle ouverture de l'Étincelle le 6 juin prochain à Saint-Céré. On vous propose aussi un petit ciné à 21h à Saint-Céré le mercredi 6 mai. C'est pour un film qui s'appelle La corde au cou, un thriller de Gus Van Sant. Ah oui, alors là, ça va pas. Ça va pas rigoler, quoi, Gus Van Sant. Donc c'est très ciselé, c'est très fort. C'est l'histoire de Tony Kiritsis, un homme ruiné à cause d'un emprunt à Indianapolis. Le 8 février 77, il kidnappe le fils du courtier responsable de sa situation. La prise d'otage va durer 63 heures sous les yeux de la télévision locale, puis nationale. L'Amérique s'est passionnée pour cette affaire. Voilà, un grand film, encore une fois, de Gus Van Sant, que vous pourrez donc découvrir le mercredi 6 mai à 21h au cinéma de Saint-Céré.
1: Ce jeudi 7 mai, à Bretenoux,
0: oui.
1: Une expo de l'Assaut national des anciens combattants et amis de la résistance du Lot.
0: Oui, parce qu'il y a beaucoup de commémorations là, qui vont avoir lieu à partir du 8. On a choisi de mettre en valeur celle-ci parce qu'il y a une exposition également. Mais renseignez-vous hein, pour toutes les autres dates de commémoration. C'est en général sur les sites des mairies ou sur les applications locales d'information. Mais pour ce qui est de cette exposition, c'est du jeudi au samedi. Voilà, donc vous pourrez découvrir toutes les informations qu'ils ont mis à disposition concernant la résistance dans le Lot. Et puis la commémoration, elle aura lieu à 11h30 au Monument aux Morts et à la stèle où sont tombés les maquisards.
1: Et juste après, la mairie offre un petit vin d'honneur, histoire de prendre un peu de temps pour discuter entre gens de bonne famille.
0: Et oui, se rencontrer, parler du passé, présent, futur, c'est toujours des moments agréables et sympathiques. Voilà, ça sera à la mairie de Bretenoux.
1: Et toujours à Bretenoux, Florence ?
0: Et oui, en réaction à une conjoncture un peu particulière, puisqu'il y a de moins en moins d'élèves, hein, 1700 enfants de moins en 10 ans dans le Lot. Donc, il a fallu fermer des classes. Et Bretenoux a fait l'objet d'un projet de fermeture de classes, mais les parents se sont mobilisés et se mobilisent encore, ce qui a permis finalement à la DASEN de revenir sur le projet de fermer la classe qui concerne l'école primaire de Biars-Bretenoux. Cependant, les parents d'élèves et les enseignants continuent d'alerter sur le manque de moyens pour la rentrée 2026-2027. Moins d'heures sont données au collège et cela a des conséquences directes, comme la fermeture d'une classe au collège, cette fois-ci de 6e à la rentrée. Cette fermeture aura des conséquences sur les effectifs des classes à 30, voire 31 élèves, sans compter les dérogations qu'on ne pourra plus accepter. Voilà, les enseignants s'inquiètent de ne pouvoir accueillir les élèves dans de bonnes conditions, d'autant plus que dans les classes, les élèves ont des profils de plus en plus hétérogènes, à savoir qui nécessitent des aménagements, des cours, des évaluations pour des élèves à besoins particuliers, particulier des situations du handicap ou de problématiques de santé mentale. Bref, deux postes de musique et de maths sont supprimés à la rentrée et les parents d'élèves et les enseignants disent « Nous ne savons pas encore si le poste d'anglais sera pourvu ». Alors pour réagir, venez soutenir en fait cette mobilisation des élèves, des parents, le jeudi 7 mai à 17h15 dans le cadre d'une photo de classe géante. À l'image de celle que nous aurons certainement dans nos classes à la prochaine rentrée, donc Dixit, les parents d'élèves et les enseignants. Voilà, donc jeudi 7 mai à 17h15 au collège d'Orlande, vous pourrez participer à une photo géante.
1: Alors, du 7 au 3 juin, c'est à Biarritz que ça se passe. Montre-moi ton nid, je te dirai qui tu es. C'est un module.
0: Module d'animation, ouais.
1: Oui.
0: Faire son nid à la médiathèque Robert Doisneau, c'est plutôt rigolo, je trouve.
1: Voilà. Ça évoque un peu les habitats des humains, des animaux, comment on construit son nid, pourquoi. Et si le nid est souvent un refuge, il y a bien des humains qui ont oublié cette notion et détruisent les habitats pour construire le leur. C'est tout public, c'est gratuit. Vous pouvez avoir plus d'infos au 05 65 38 03 79.
0: Et oui, et toujours au théâtre de l'usine, ne ratez pas Phèdre. Phèdre, donc, c'est le jeudi 7 mai à 20h30 au théâtre de l'usine à partir de 14 ans, après le somptueux Gisèle présenté en 2024 au théâtre de l'usine. François Grémaud revient avec le premier volet de sa trilogie consacrée aux grandes figures féminines des arts vivants classiques ainsi qu'aux interprètes d'exception. C'est un spectacle jubilatoire sur la passion des mots et du théâtre. Phèdre, donc le jeudi 7 mai à 20h30 au théâtre de l'usine. Au château de Castelnau-Bretonneau, ce 8 mai et jusqu'au 30 novembre, écoutez, on va vous faire partager l'inauguration d'une nouvelle exposition photo, l'exposition de Lily Pinault, qui transforme la rencontre entre patrimoine et création contemporaine en une expérience sensible. Voilà, née à Cannes en 1985, Lily Pinault est une artiste photographe et plasticienne installée à Toulouse et diplômée de l'École nationale supérieure de la photographie d'Arles. Son travail explore la photographie comme un terrain d'expérimentation où elle mixe archives personnelles, familiales et institutionnelles pour dialoguer sur la mémoire intime et les histoires collectives. Donc c'est une exposition qui a lieu au château Castelnau-Bretonneau en partenariat avec la Maison des Arts Georges et Claude Pompidou de Cajarc.
1: Et la cave de Saint-Céré revient, Florence.
0: Eh ouais, chaque mois, en fait, il y a une grosse fête là-bas. C'est plutôt sympathique. C'est organisé par la fameuse Fanny Aguado.
1: C'est Fanny ? Ah, c'est génial.
0: Eh ouais, et son association Évidence. Faut pas rater ça. La cave est toute petite, donc y a pas forcément beaucoup de personnes qui vont pouvoir venir. Donc, soyez les premiers.
1: C'est de 19h à minuit avec le concert qui va démarrer à 21h.
0: Et oui, Perquet with a K.
1: Perquet with a K. Ça vous dit d'écouter un petit son de Perquet with a K?
0: Ah ouais, un concert où le groove s'installe, les lignes de basse se font charmeuses et les refrains collent à la peau.
1: Eh bien, je vous mets ça tout de suite.

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1: À Rocamadour, ce samedi 9 mai à 9h30, on est dans la découverte de la cité mariale. Alors, c'est dans le site grandiose du canyon de l'Alzou que l'on pourra découvrir la cité mariale et les sanctuaires qui la surplombent. Écoutez l'histoire de ce haut lieu de pèlerinage depuis le XIIe siècle, racontée par une guide conférencière. Ça dure 1h30 dès 6 ans. Et voilà, c'est à Rocamadour et vous pouvez vous renseigner au service patrimoine de Carénac, patrimoine@covaldor.fr avec un numéro 05 65 33 81 36. Martel maintenant. C'est à 16h30 qu'aura lieu une nouvelle animation proposée par le Tout Petit Festival, une visite ludique. La toute petite visite, elle dure 45 minutes pour les 3 à 5 ans. Accompagnée, c'est gratuit sur réservation. Voilà, partez à la découverte de Martel à hauteur d'enfant, des visites pensées pour les tout petits, un parcours au cœur de village qui éveille les sens. Mené par une guide conférencière, les enfants explorent le patrimoine en s'amusant avec jeux et histoires. Pour tout renseignement, appelez les 06 76 36 93 00.
0: Et c'est toujours à Martel, et toujours ce samedi 9 mai, une sortie sur les rails de la Noix.
1: Ah.
0: L'association Culture Loisirs de Gujan-Mestra organise une
1: sortie avec un petit train qui nous balade de point de visite en point de visite.
0: On a mis un départ de Sanguinet.
1: Voilà. Après Gujan-Mestra et Biganos, les heures de départ et les lieux de départ vous seront communiqués ultérieurement. Voilà, c'est ce qui est dit sur la page Facebook. Mais sinon, l'arrivée à Martel est à 11h. Alors Martel, village classé parmi les plus beaux villages de France. Hein, vous pourrez y découvrir le moulin à huile de noix de la famille Castagnier. Ensuite, à 12h, déjeuner à la table du moulin. 15h promenade en train sur l'ancienne ligne qui servait jusqu'au début du XXe siècle au transport de truffes jusqu'au marché de Martel. Pour les inscriptions et les renseignements,
0: J'ai un petit numéro, moi. 06 12 55 24 70.
1: Ou par mail clgm33470@gmail.com. Alors quand même un petit point qui n'est pas de détail, les tarifs.
0: Oui, c'est pour les adhérents, c'est 95€ et les non-adhérents, c'est 105€.
1: Voilà, donc avec possibilité de payer en plusieurs fois.
0: Voilà, ils ne prennent pas les tickets resto, je ne suis pas sûr.
1: Faudra leur demander. À Montfaucon, foire aux plantes. Voilà, c'est le samedi 9 mai, donc de 9h à 17h, avec une bonne trentaine d'exposants, producteurs de goût, plants de légumes, légumes bio, plants potagers. Bon, vous allez trouver beaucoup, beaucoup de choses, des pépiniéristes, plusieurs associations aussi, et des artisans. Par exemple, la création artisanale en matière naturelle orchestrée par Karine Bartilla pour Arborescence, Pachamama, l'atelier Vannerie, voilà, des peintures. Bon. Beaucoup de choses en vue sur ce marché foire aux plantes. De la restauration aussi avec la ferme d'Espagnol qui proposera des assiettes cochonailles, grillettes de porc à la plancha. La ferme de l'Archer qui propose également des plateaux, salades, pâtés au foie gras. Et aligot saucisse, burger, enfin voilà, tout sera là, présent pour vous sustenter également. Il y a également des animations qui sont proposées, le petit manège de Michel pour les enfants de moins de 6 ans, la pêche au canard et confiserie, barbe à papa, la peinture au marteau, des animations et créations sur toile, une promenade en calèche, etc. etc. Donc une très belle journée avec une tombola en prime. Ne ratez pas donc cette foire aux plantes à Montfaucon, samedi 9 mai.
0: La peinture au marteau, ça c'est un truc, il faut que j'aille voir ça. Bon, il y a un petit truc à Floirac, Florence ?
1: Eh oui, toujours les super concerts du Cantou. Et ce soir, une soirée roots, rock, reggae avec les Hell of Jackies. Mais pas que. Ça commence dès 21h, puis vous pourrez écouter le groupe Big Mountain County du psyché rock sauvage.
0: Quel programme !
1: Et pour un autre, dans une autre ambiance, on va dire, l'association Lotte Harpe organise la troisième édition du festival Lotte Harpe. Donc le week-end du 9 et du 10 mai à Lacabelle Marival, un voyage musical unique. Donc au programme, deux jours de stage aux côtés d'un harpiste italien de renom, Adriano Sanginetto. Un concert exceptionnel donné donc par Adriano Sanginetto le samedi 9 mai à l'église La Capelle Marival à 20h30. Un téléphone, Hervé, vous avez peut-être
0: ça ? Je regarde ça. Oui, j'ai un téléphone, le 06 07 18 04 56.
1: Super. À Carénac également, de la musique classique, organisée par l'ensemble La Clé des Champs, de la musique classique au cloître donc de Carénac.
0: C'était très très beau concert. On les a reçus à Décibel.
1: Ouais.
0: Donc voilà, pour écouter Rossini, Edgar, Debussy, Gabriel Saint-Saëns, quelque chose de formidable. Et alors le concept, c'est les musiciens jouent au milieu du cloître. Et on est tout autour dans la hauteur et on peut profiter de ce beau spectacle musical.
1: De ce beau moment,
0: ouais. Je pense que l'acoustique doit être très agréable.
1: Et oui. Donc ça aussi, en plus, je crois que c'est entrée libre, hein, donc tout le monde peut venir. C'est peut-être une belle occasion d'appréhender ce style de musique-là aussi, de le faire écouter un petit peu aux enfants. Bon. Donc n'hésitez pas à tenter votre chance et essayer d'explorer la musique classique par le concert qui est donc donné à Carénac, au cloître de Carénac.
0: Il y a un horaire ? 20h30 ?
1: Ouais,
0: vaut mieux être à 20h30. Hein.
1: Ça commence à 21h, mais vaut mieux y aller plus tôt, oui, c'est ça.
0: Oui.
1: À l'Uzèche, l'événement du week-end également, sur 3 jours donc, de festivités conviviales, on sera autour des ânes, de la tradition et du terroir dans un esprit rural et chaleureux. Et par exemple, le samedi, est proposé un marché de producteurs et d'artisans, mais également des balades en calèche, une kermesse âne sousiasmique, un concours de maniabilité, un groupe folklorique également, les grillons carcinois, une balade de roses et de confettis, un vide-grenier, une soirée années 80 avec le groupe Clin d'œil. Bon, bref, allez-y également. L'Uzèche propose énormément de festivités et d'occasions de passer un bon petit moment dans un bon petit week-end bien ensoleillé et bien sympathique. Et également le dimanche de 9h à 14h, place du Canal, il y aura encore un marché de producteurs et la remise des prix avec un apéro dînatoire.
0: Génial, je ne savais pas qu'il existait un pays des ânes ici.
1: Oui. Beaucoup de choses autour des ânes, des promenades par les ânes. Et d'ailleurs, on aura l'occasion de vous faire découvrir ce métier par une prochaine émission sur le sujet. En tout cas, pour continuer sur la partie gastronomique du territoire, puisque...
0: Vous savez me parler, là, Florence.
1: Il y a un événement, mais incontournable, qui aura lieu donc, cette fois-ci en Corrèze, côté Corrèze. C'est la fête de la fraise à Beaulieu, dimanche 10 mai 2026. Une tarte aux fraises géantes, un marché de producteurs, des artisans et de nombreuses animations. Ça aura lieu où exactement à Beaulieu ?
0: Dans tout Beaulieu.
1: Eh oui.
0: Dans tout Beaulieu.
1: C'est vraiment l'événement assez incontournable du territoire. La 34e fête de la fraise, depuis la première édition en 1989, qui célèbre ce fruit délicieux avec un festival de couleurs et de saveurs qui attire des milliers de visiteurs ce week-end-là. Beaulieu est complètement transformé devient, on va dire, le passage incontournable.
0: Toute la région, c'était un vrai pays de fraises. Hein.
1: Et oui.
0: Ça a beaucoup réduit, mais avant, on faisait de la fraise partout. D'où les confitures qui ont été faites.
1: Un grand producteur de confiture du coin.
0: Par exemple. Vous pouvez retrouver cette émission en podcast sur decibelfm.fr dans la rubrique Parlons-en.
1: Voilà, c'en est fini pour l'agenda. Merci beaucoup Hervé. Et puis ben, on vous propose toujours hein, de nous envoyer un max d'infos sur redaction@decibelfm.fr. À très bientôt. 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
4: 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Il ne faut pas se protéger des pesticides, il faut interdire les pesticides.
5: Il faut interdire les pesticides. Chlordécone, glyphosate, acétamipride et tous les autres. Pesticides, herbicides, fongicides. Quand ça se termine en cide, ça veut dire qui tue. En témoigne l'épidémie de cancer, Parkinson, leucémie et autres maladies qui frappent massivement. Nous sommes tous intoxiqués, et ce n'est pas l'effet du hasard ou de la malchance, cet empoisonnement de la population est le résultat de choix politiques, conscients et volontaires, majoritairement de députés de droite et d'extrême droite, au service des lobbies agro-industriels. C'est notamment ce que dénonce le collectif Cancer Colère.
6: Le mensonge est devenu quelque chose de normal dans le discours politique, et que ça, c'est une bascule. Aujourd'hui, ça pose plus aucun problème que des hommes et des femmes politiques mentent, et notamment dans des lieux importants comme l'Assemblée nationale. Quand on a Annie Genevard qui brandit le rapport de l'INRAE et qui lui fait dire l'inverse de ce qu'il dit.
7: Actuelle ministre des pesticides de l'agriculture.
6: Quand elle dit ça, elle ment, elle sait qu'elle ment. Elle nous regarde droit dans les yeux et elle sait qu'on sait qu'elle ment, mais elle le fait quand même. C'est d'une violence inouïe. Mais c'est fait pour déstabiliser, parce qu'en fait derrière, c'est compliqué de trouver les arguments face à quelqu'un qui est un mur et qui ment. On est dans du mensonge. C'est ce côté trumpiste en fait de la fabrique d'une vérité alternative. En fait, on peut dire n'importe quoi, tout se vaut. On est dans des vérités alternatives quand on est à l'Assemblée nationale et ça pose pas de problème.
5: Alors, on a effectivement dépassé le stade du bon vieux mensonge politicard à la papa. 2026, ère du trumpisme triomphant, c'est le règne du climato-scepticisme et autres dénis de science. Les scientifiques alertent, il suffit de dire que la science se trompe, casser le thermomètre pour effacer la fièvre et nier qu'en 2025, plus de 2 millions de personnes ont signé une pétition contre la loi du plomb. Sénateurs et exploitants au service des lobbies à

0: Gros industriel, ses fermusines, ses méga-bassines, ses poisons chimiques à gogo, dont la fameuse acétamipride, néonicotinoïde tueur d'abeilles, qui ne tue pas que les abeilles. Et une seconde pétition anti-loi Duplomb est sortie, puisque Duplomb est remonté à la charge pour imposer l'acétamipride, mais l'offensive législative ne s'arrête pas là. Arrive maintenant l'épouvantable loi d'urgence agricole, toujours au service de l'agro-industrie, plus les directives omnibus européennes qui détricotent les lois de protection de l'environnement. Offensive au service des marchands de poison Bayer Monsanto, Bayer qui fabriquait le Zyklon B des nazis, Monsanto qui fabriquait l'agent orange de la guerre du Vietnam, c'est la même molécule que le Roundup. Mais un peu partout, des ripostes s'organisent contre ces projets mortifères. On en parle dans ce carnaval anti-Duplomb du dimanche 26 avril 2026 dans les rues de Tours, en région centre. Salut les amis, c'est JBD pour Polémique, c'est la voix off.com et pour votre radio libre préférée. Après le printemps silencieux, le printemps est bruyant, déterminé et joyeux.
1: Bonjour à tous. Alors je suis Caroline de Cancer Colère. On est là parce qu'il y a un peu moins d'un an, on était des millions de personnes à signer une pétition pour dire qu'on voulait défendre le vivant, défendre les êtres vivants. Et en réponse, le gouvernement a amplifié la réaction. Une offensive législative, on doit répondre en urgence, là aujourd'hui, il y a une situation de péril imminent. Il y a la loi Duplomb 1 qui est en train d'être appliquée, parce qu'on l'a oubliée celle-là, elle a été votée, mais là elle est en train d'être appliquée. Il y a la loi Duplomb 2 qui arrive, il y a la loi d'urgence agricole, il y a les directives omnibus, et on en passe. Et on entend de plus en plus un discours qu'on appelle un backlash écologique, cancer backlash, c'est-à-dire qu'un discours qu'on entend de plus en plus sur les réseaux sociaux, sur la télé, dans les journaux, et qui devient de plus en plus insupportable. On essaye de nous discréditer, de discréditer les malades, de discréditer la science, de discréditer les paysans. Et donc on est là aujourd'hui pour dire qu'on reste là, qu'on reste unis, qu'on a la science avec nous, qu'on a le vivant avec nous. Oui, rappelez quand même la présence de Cancer Colère ici. Vous n'avez pas la chance encore aujourd'hui d'avoir une antenne dans le 37, mais on vous invite à vous réunir et à le faire. Donc il y a Cancer Colère ici de la Vienne, de la Sarthe, de Loire-Atlantique, d'Eure-et-Loire. J'oublie quelqu'un ?
2: Est-ce que vous pourriez dire un mot pour les Antilles et le chlordécone ?
1: Bien sûr qu'on est là pour parler du chlordécone, pour parler du colonialisme chimique, et on partage la lutte avec les camarades antillais.
2: Merci, merci.
1: Le carnaval ici était aussi un écho au printemps bruyant qui a eu lieu début avril à Paris et qui recommencera l'année prochaine dans d'autres villes, partout. En fait, printemps bruyant, c'est un moment en écho évidemment au printemps silencieux de Rachel Carson. Ça fait 60 ans que les scientifiques le disent, le savent et le claironnent que des pesticides, des biocides, ça tue et c'est normal, c'est fait pour ça. Et qu'aujourd'hui, on en voit les conséquences aux Antilles, on en voit les conséquences sur nos corps, on est là pour le montrer. Et donc, aujourd'hui, on est là pour se rencontrer avec toutes les organisations, pour se rencontrer, pour discuter entre nous. En fait, toute la marche, c'est pour faire du bruit, pour faire entendre qu'on est là, mais c'est aussi pour parler entre nous, pour organiser les choses à venir, pour essayer de comprendre ce que font les orgas les unes les autres, pour les gens qui ne sont pas encore militants, qui ne sont pas encore dans des orgas, pour essayer de voir ce qui se passe et ce qui peut leur coller. Plein de choses à faire parce que bientôt, dans un an, il y a les présidentielles. Donc il y a les lois là qui arrivent. C'est urgent de dire qu'on est là et qu'on se fait entendre. Mais il y a les présidentielles. Donc là, c'est un marathon qu'on commence. Et on a besoin d'être tous ensemble. Merci à tous. Et de toute façon, on se retrouve pendant la marche.
0: Pendant la prise de parole de Caro de Cancer Colère, vous aurez peut-être entendu cette personne noire et probablement d'origine antillaise qui a aussi cité le chlordécone, pesticide employé pour tuer le charançon du bananier et qui depuis des décennies tue aussi des générations de Martiniquaises et de Martiniquais, de Guadeloupéennes et de Guadeloupéens qui survivent sur des terres désormais durablement empoisonnées. On en parle avec Nadine qui connaît bien la Martinique, cette colonie française.
3: Bonjour Nadine.
4: Bonjour.
3: Qu'est-ce qu'il y a marqué sur ton t-shirt ?
4: Il y a marqué chlordécone, parce que j'avais pas la place de mettre toutes les infos sur la chlordécone que j'aurais voulu mettre. C'est carrément une honte. C'est un engrais pour les bananes qui a été reconnu mauvais pour la santé depuis très longtemps. En 1976, les États-Unis l'ont retiré du marché. La France a enlevé l'autorisation de mise sur le marché en 1990 sur le territoire hexagonal. Pour les Antilles, où ça servait pour les bananes principalement, on a laissé aux exploitants, les béquets hein, pour la plupart, les blancs propriétaires des terres, on leur a laissé 3 ans de plus pour l'enlever de leur culture. Ce qui fait que pendant ce temps-là, des milliers d'Antillais qui travaillaient sur les plantations ont continué d'être infectés, et en plus on a ensuite continué à donner des délais supplémentaires pour écouler les stocks. Parce que bien sûr, il ne fallait pas perdre d'argent avec la chlordécone qui était stockée. Par contre, la vie des personnes qui travaillaient dans les plantations, c'était bien moins important.
3: Les autorités ont estimé que ce produit, il est dangereux et qu'il donne des maladies en métropole. Mais le produit, il est inoffensif aux Antilles, c'est ça ?
4: En gros, ça revient à ça. Au bout d'un moment, il y a quand même eu une prise de conscience aux Antilles.
3: Une prise de conscience parce qu'il y a une épidémie de tout un tas de maladies.
4: Il y a les cancers qui montent en flèche, en particulier le cancer de la prostate chez les hommes. Et il y a aussi le myélome. Enfin bon, la moyenne sur la population, il y a un taux de cancer absolument anormal. Et aussi sur les grossesses, c'est-à-dire qu'il y a énormément de naissances prématurées, il y a des enfants mal formés, mais ça dure depuis des années, c'est-à-dire que c'est pratiquement de père en fils, de mère en fille. Enfin, moi je vois les gens qui viennent dans l'organisme qui essaye d'obtenir des réparations. Souvent ils demandent réparation pour eux sont atteints, ils ont un cancer, mais ils savent que leurs parents sont morts de ça aussi. Et on leur demande de le prouver, bon, pas évident. Mais en fait ça dure depuis quelques générations déjà. Donc il y a un procès pour obtenir réparation de la part de l'État français. Et à la grande colère des Antillais, pas de réponse. Quoi. Il y a eu un non-lieu en première fois. Et là, en juin 2026, on attend la réponse du tribunal qui doit statuer sur l'appel qui a été fait. Mais là, en juin, on attend la réponse, c'est-à-dire savoir si l'État français reconnaît ce que la chlordécone a provoqué dans la population antillaise, alors qu'elle était interdite dans l'Hexagone, mais toujours autorisée là-bas. Et s'il va y avoir des réparations. Alors pour l'instant, il y a des gens qui obtiennent des petites pensions, des petits dommages d'intérêt, mais c'est tellement minime, enfin le nombre de personnes qui en ont bénéficié, c'est tellement minime par rapport au ravage que ça a fait. C'est-à-dire que là, on estime que 99% de la population antillaise a dans le sang un taux de chlordécone supérieur à ce qui est reconnu vivable. Donc 99%, parce qu'il n'y a pas que les travailleurs sur les plantations. Maintenant, le chlordécone, alors on dit le chlordécone pour le produit, la chlordécone pour la molécule. Alors ça, okay, voilà, c'est pour ça que ça passe de l'un à l'autre souvent. Le chlordécone est complètement infiltré maintenant dans les terres, dans l'eau, donc dans tout ce qu'on fait pousser dans la terre et qu'on arrose. Donc c'est pratiquement impossible maintenant sur le sol antillais de ne pas être contaminé par ça. C'est un vrai drame.
3: Et le lien entre là et le chlordécone et les maladies a été scientifiquement établi. En fait, tu disais si les États-Unis, si même les États-Unis.
4: En 76,
3: les États-Unis ont retiré ça, si même en métropole, ça veut dire que le lien scientifique entre le produit, la molécule et les maladies, il a été établi. Parce que s'il y a des gens qui touchent des compensations, c'est bien qu'on reconnaît.
4: Ce qui est reconnu, c'est le taux de maladie, le taux de cancer et de maladies qui est surreprésenté sur un échantillon de population. C'est anormal.
3: Donc, c'est aussi sur ces flous scientifiques que s'appuient les fabricants de poisons.
4: Oui, évidemment. Par contre, là, ce qui est difficile à nier, c'est que 99% de la population antillaise a dans le corps plus de chlordécone que ce qu'on estime bon pour la santé. Je suppose qu'ils ont déterminé un taux.
3: Quand on dit « mais non, la France n'est plus une puissance coloniale », si, enfin, ça s'appelle du colonialisme chimique, ça s'appelle de l'exploitation, ça s'appelle empoisonner les gens pour faire du fric.
4: C'est ressenti comme ça, de toute façon, par beaucoup d'Antillais. Alors, je ne veux pas généraliser, mais énormément d'Antillais le ressentent comme ça. Il y a une chanson que j'aime beaucoup de Cazet qui se termine par « Madinina, l'île aux fleurs est toujours une colonie ». Madinina, c'est le nom de la Martinique en créole.

0: Quelque chose qui m'avait frappé, c'était pendant la pandémie de Covid, quand on a eu le vaccin mis à disposition et qu'ils ont commencé à l'envoyer aux Antilles, je me suis dit, mais ça va être une catastrophe. Les gens ne vont jamais vouloir le prendre. Et c'est ce qui s'est passé. Ça a été, les gens refusaient. Et je me disais, mais comment ils peuvent imaginer que des gens qu'ils empoisonnent depuis des années vont prendre volontairement un vaccin qui vient de l'Hexagone. On leur dit, si, il faut le prendre, c'est bon pour vous. Et les gens ne voulaient pas le prendre. Ça a été une catastrophique. Ils ne voulaient pas se faire vacciner. Et c'était quelque chose de tellement prévisible. Je me suis dit, ça montre vraiment la méconnaissance. Les dirigeants ministère de l'Outre-mer, ils n'ont aucune idée de l'histoire et de la société avec laquelle ils traitent, quoi, quand il s'agit des Antilles. Et ce sont des médecins guadeloupéens qui sont allés sur le terrain pour convaincre un maximum de gens de se faire vacciner contre la Covid. Sinon, les gens étaient trop rétifs, quoi. On refuse ce qui vient de là-bas. Je ne sais pas si tu te souviens, c'est assez ancien, mais il y a eu un moment où la France faisait des essais nucléaires du côté de Tahiti.
1: Oui, à Mururoa, 95.
0: Même enfin, si on a eu avant.
1: Oui, il y en a eu avant, mais ça s'est poursuivi sous le règne de Chirac.
0: C'est vraiment le symbole du fait qu'on prend ces territoires qui sont censés être français, qui sont à des milliers et des milliers de kilomètres, qui sont censés être français, c'est quasiment les poubelles. Ce qu'on ne veut pas chez soi, on va le mettre là-bas, c'est pas grave. Si on va le faire très très très très loin, c'est qu'on se doute qu'il peut y avoir des choses pas terribles qui arrivent aux gens qui habitent dans le coin.
1: Et c'est de la violence coloniale.
0: Complètement. Mais cette violence coloniale, elle existe à plein de niveaux différents. Là, par exemple, en mars, il y a eu le procès de 11 personnes qui avaient déchouqué, comme on dit, déboulonné des statues. La statue de Joséphine, la statue de Schœlcher, qui est censée être le grand artisan de l'abolition de l'esclavage. Et ils sont passés en procès. Bon, il y a eu un non-lieu, heureusement, mais c'est signe d'une violence coloniale. Ces gens vivent dans des endroits où les grands boulevards, les rues, ce qui représente la République, c'est en fait le symbole des gens qui les ont exploités, qui les ont niés en tant qu'individus pendant toute la période de l'esclavage, quoi. Et ça les met très en colère de se balader dans des boulevards Gallieni ou...
1: C'est comme si on avait des rues Pétain ou des boulevards Hitler ici.
0: Voilà, exactement, exactement. Donc là, bon, il y a eu un coup de colère et ils ont mis à bas plusieurs statues. Ils ont éclaté la tête de Joséphine. Enfin, bon, ça a dû faire du bien.

0: Nadine, j'ai une question probablement idiote à poser. Qu'est-ce qu'on peut faire, nous ? Est-ce que nous, notamment en tant que consommateurs, est-ce que arrêter d'acheter des bananes, est-ce qu'on peut agir par le boycott, par exemple ?
1: Je pense, enfin, c'est mon avis personnel, c'est trop tard, puisque maintenant, effectivement, on n'utilise plus la chlordécone dans la culture, mais tout le sol en est imprégné. Et en même temps, l'industrie de la banane, sans ça, la Martinique ne survit pas. Mais en même temps, c'est vrai que les bananes doivent être contaminées, elles aussi, par la chlordécone. Mais si tu manges quelques bananes de Martinique et de Guadeloupe,
0: Surtout pour venir en soutien à nos concitoyennes et concitoyens des Antilles, en disant
1: En même temps, c'est leur enlever un des rares moyens de faire fonctionner l'île, parce que l'économie de l'île, elle est quasiment par terre. Il n'y a que la banane, le rhum, la canne à sucre avec le rhum, quoi. Le café, je pense que maintenant, ça se fait plus que très peu. Non, c'est compliqué. Moi, je crois que la meilleure façon de soutenir, c'est de faire du foin autour de ça. Par exemple, quand il va y avoir le jugement du procès au mois de juin, c'est de faire du battage autour de ça, d'expliquer à tout le monde ce qui s'est passé. Comme pendant 3-5 ans, on a continué sciemment d'empoisonner les gens. Parce que c'est les gens qui travaillaient, quand elles racontent leurs conditions de travail sur l'exploitation de bananes, passaient à côté tout le temps. Enfin, j'étais vraiment les pieds dedans, si je puis dire. Et ça, on l'a continué longtemps. Maintenant, c'est plutôt essayer de reconnaître et d'obtenir réparation. Et scientifiquement, je ne sais pas, je recherche scientifiquement qu'est-ce qu'on peut faire pour la Martinique, maintenant que le sol est complètement imbibé de chlordécone, l'eau aussi, je ne sais pas. C'est un exemple typique des horreurs que peuvent faire les pesticides, et surtout de comment le profit passe en premier, surtout quand c'est le profit des propriétaires de terre au détriment de la santé des travailleurs du coin.

0: Toujours dans le cortège de ce carnaval anti-Duplon, on tombe sur Gilles Deguet de France Nature Environnement. Bonjour Gilles.
1: Bonjour, il y avait longtemps.
0: Bah oui, ça faisait longtemps qu'on n'avait pas fait une manif ensemble. La dernière fois que j'ai dû tendre ce micro, je crois que c'était à Sainte-Soline, hein, il y a
1: ça,
0: trois
1: oui.
0: ans.
1: Heureusement qu'il y a les manifs.
0: Les réponses sont toujours plus complexes que les questions. Il y a des gens qui me disent très benoîtement, il n'est pas prouvé par la science que tous ces produits en CID, fongicides, herbicides, etc., donc CID qui tue, hein, donnent des maladies aux gens qui mangent de la nourriture empoisonnée. La science n'a pas encore prouvé qu'il y a un rapport de cause à effet entre ces poisons qui tuent et l'épidémie de cancer et autres maladies. Qu'est-ce que tu peux répondre à ça ?
1: C'est une méconnaissance de comment on travaille sur les questions d'épidémiologie. Si tu prends un poison et que tu crèves dans les deux jours, on fait des analyses, on retrouve des traces du poison, c'est bon, on sait que c'est ça qui t'a tué. Là, on est sur des poisons que tu absorbes petit à petit, qui s'accumulent, qui se croisent avec d'autres, qui, etc. et tout. Et donc, faire la preuve absolue que c'est un machin que tu as bouffé il y a un mois ou deux mois qui a causé ta mort, c'est vachement difficile. Parce qu'il y a toujours un lobbyiste bien intentionné qui dit « Ah oui, mais le monsieur là, peut-être qu'il fumait, peut-être qu'il a eu un stress machin, etc. et tout. » Toutes les mesures individuelles posent tout problème. Et tu es obligé de travailler sur des statistiques. Avec des statistiques, les gens qui bossent réellement, sérieusement, ils donnent des probabilités. Et donc, tu as cancérogène possible. Possible, ça veut dire juste qu'il est possible. Les gens qui disent « c'est pas prouvé », ils ont une part de vérité. Quand il y a marqué « probable » ou « attesté », mais il y a l'incertitude absolue que dans un voisinage où il y avait une source, il y a deux fois ou trois fois plus de cancer que partout ailleurs. Et donc c'est ça qui dit que ça a fait mourir les gens. Et donc on n'a jamais de preuve complète et c'est sur ça que travaillent les gens qui te filent du poison. Ils te filent du poison, mais ils ont du monde, parce que ces gens-là, en général, ne font pas que faire de produire de la saloperie, ils la vendent aussi, et ils la vendent cher. Ça leur fait des bénéfices et ça leur donne les moyens de mener des combats de toutes sortes sur des questions scientifiques, nourrir des études qui sont entièrement payées par eux et qui ressortent comme ça. Et donc, ils essayent de semer le doute, mais ça, on sait ça sur le tabac, hein, je veux dire. Et c'est les mêmes techniques. Faites attention, ils ne vont pas refaire une deuxième loi du plomb, ils en ont déposé une, mais ils vont faire ça bien plus subtilement et bien plus sournoisement.
0: Du plomb remonté à la charge pour imposer l'acétamipride, qui est le seul truc finalement qui a sauté après les plus de 2 millions de signatures qu'il y a eu pendant l'été 2025. Alors, oui aux fermusines, oui aux mégabassines, oui aux pesticides à gogo, sauf l'acétamipride, et puis non finalement on vous la recolle.
1: Ce que ça signifie, c'est que ces gens-là s'en tapent éperdument. Ils ont un projet, il faut avancer. Et leur projet, il est plus vaste que ça. Leur projet, c'est de se réapproprier pratiquement toute la nature. Dans cette optique-là, tout ce qui la défend est sur leur chemin. Et donc, il faut qu'ils arrivent à le déconsidérer, à lui enlever du pouvoir, etc. La quintessence de ça, c'est la loi d'urgence, la LUPSA.
0: La loi d'urgence agricole ?
1: Oui, c'est dans celle-là que tu verras qu'il ressortira des amendements qui réintroduiront d'autres saloperies au fur et à mesure.
0: Dans ce qu'ils rajoutent aussi dans ces lois écocidaires, là, c'est aussi faire sauter le principe de précaution. Feu vert pour les marchands de poison, allez-y, balancez vos molécules. On n'a pas le temps de vérifier si ça tue des gens ou pas.
1: Mais très probablement, moi j'ai entendu aussi que la charte de l'environnement, ils l'ont en travers de la gorge. Et s'ils peuvent profiter du fait qu'en ce moment, ils ont des politiques qui sont complètement à leurs bottes, s'ils pouvaient aussi récupérer ce truc-là, c'est un machin qui est considéré comme un progrès par tout le monde depuis 20 ans. Et je rappelle que c'est Chirac quand même qui l'a mis dans la... et tout. Et bien celle-là, ils essaieront de la rechoper. Et s'ils peuvent, ils le feront.
2: Grâce

0: peau.
1: Il y a des choses qui sont mortelles pour l'homme directement. Et puis il y a des choses qui sont mortelles pour tout l'environnement de l'homme. Et l'homme, au bout d'un moment, quand il n'a plus d'environnement, il ne vit plus non plus. D'accord ? Et donc, quand tu as des pesticides, tu as beaucoup d'insecticides, tu n'as plus d'insectes. Tu n'as plus d'insectes, tu n'as plus d'oiseaux pour les bouffer. Parce que les oiseaux n'ont plus rien à bouffer, donc il n'y en a plus. Ça, on sait ça, on sait tout ça dans nos campagnes. On a tous constaté qu'il y avait plein d'oiseaux qu'on n'avait plus, il y avait plein d'insectes qu'on n'avait plus. Les rivières, c'est catastrophique. Il y a plein d'espèces de poissons qui n'existent plus, etc. Et ça, au bout d'un moment, ça rend la vie des humains complètement insupportable et complètement pas possible. Si tu n'es pas tué directement par le poison, t'en fais pas, le poison il te récupère ailleurs.
2: Réponse techno-solutionniste, comme on dit, hein, c'est bon bah oui, vous allez peut-être développer des cancers, mais vous inquiétez pas, la science travaille sur des médicaments pour soigner ça. La science est toujours supposée corriger, c'est la fuite en avant vers des pseudo-solutions.
1: Oui, on va pas chercher la cause, mais on prend le truc tel qu'il est et on va corriger les choses derrière. Ça a aussi le terme de mesure compensatoire. Tu as fait une connerie, tu fais une mesure compensatoire. La logique est toujours la même. Une fois que tu as fait une mesure compensatoire, cette mesure compensatoire est dramatique aussi.
2: Elle a un impact corrigé par elle-même une autre mesure pseudo-compensatoire.
1: Et tu es rendu à certains endroits à la cinquième mesure compensatoire de la compensatoire de la compensatoire. Intervenir sur des milieux qui sont fragilisés et artificialisés comme ça, ça devient totalement insoluble. Et tu n'as plus d'autre solution que de continuer à les artificialiser.
2: Je reviens à ces poisons. Alors, il y a l'effet, ce qu'on appelle l'effet cocktail. Plein de poisons différents qui s'associent entre eux, et ceux qu'on respire, ceux qu'on trouve dans la nourriture, ceux qu'il y a dans l'eau. Tout ça fait des cocktails qui n'ont pas encore été étudiés. Et...
1: c'est pas tout à fait vrai que c'est pas étudié, parce qu'il y a belle lurette qu'il y a des scientifiques qui se sont dit, mais tel effet avec tel effet, qu'est-ce que ça produit? Et ça produit probablement plus que l'effet cumulé des deux, parce que ça produit un autre effet supplémentaire qui est lié à la combinaison. Il y a des gens qui bossent là-dessus. Il y a des labos à Orléans. Mais ce qu'il faut bien comprendre, c'est que l'industrie de la chimie sort des molécules à une vitesse folle. Et à chaque fois, avec des intérêts complètement limités.
2: Intérêt, si ce n'est de faire du fric à ceux qui les fabriquent et qui les vendent.
1: Pas seulement, tu as entendu parler des PFAS. Qu'est-ce qui les caractérise, les PFAS?
2: Polluants éternels, comme on dit, pour aller vite.
1: Pourquoi ils sont éternels? Parce qu'ils sont remarquablement solides, parce qu'ils durent, parce qu'ils ne se cassent pas. On constatait qu'on n'arrivait pas à les enlever. Mais en fait, quand on les a fabriqués précisément parce qu'ils ne se détruisaient pas. D'accord ? Les gens qui les mettent dans la nature savent pertinemment que ce n'est pas un hasard, c'est pas un « oh, il reste trop longtemps, j'avais pas prévu ça » et tout. C'est prévu pour qu'ils durent longtemps. Il y a même des molécules dans lesquelles on réintroduit des radicaux de PFAS pour qu'elles durent plus longtemps. Donc tu as des trucs qui sont déjà des pesticides qu'on fait, qu'on recharge pour qu'elles durent plus longtemps. Ce flux de molécules, alors il y a eu un moment où il devait y avoir un règlement REACH qui prévoyait plus ou moins qu'on ne pouvait pas balancer des trucs sans les avoir d'abord complètement expérimenté, d'avoir regardé ce qui se passe.
2: Le fameux principe de précaution.
1: C'est ça, sauf que c'est pas ça qui se passe. C'est-à-dire qu'on les balance, puis après toi tu cours derrière, alors déjà il faut que tu trouves comment les trouver, comment les analyser, comment retraiter, etc. Et tu fais un boulot fou sur une molécule et pendant ce temps-là ils t'en pondent 10 autres.
2: Sachant qu'on ne trouve que ce qu'on cherche.
1: De toute façon tu peux pas faire autrement. Alors, il faut que tu étudies la molécule, il faut que tu le fasses et tout. Mais ce qui compte, c'est que c'est à toi de le faire. C'est pas le mec qui balance sa saloperie dans le truc, qui paye tout de suite. Il fait une petite étude comme ça, puis après, tu découvres ça.
2: Alors, quand on a des discussions avec des gens incrédules qui disent « Mais non, c'est pas les produits de Bayer-Monsanto, c'est pas tout ces machins au cidre qui donnent des maladies. » Est-ce qu'il y a des sources qui sont fiables? Je sais pas, Organisation Mondiale de la Santé, OMS, qu'est-ce qu'on peut consulter pour dire « Mais non, mais si, regarde... »
1: En général, les résultats de l'OMS sont tout à fait fiables. Si tu veux vraiment faire des trucs par rapport à une étude, tu regardes qui sont les signataires et tu regardes où ils bossent. Quand tu es sur une étude qui a été faite que par des mecs de Monsanto, tu as une petite chance qu'ils ne trouvent pas des choses qui déplaisent à Monsanto. Tu veux que je te raconte ce que je vais faire mardi?
2: Qu'est-ce que tu vas faire mardi?
1: Je vais aller contribuer à écrire le ZAGE, le schéma directeur d'aménagement et de gestion des eaux, qui concerne tout le bassin de Loire et Bretagne.
2: On rappelle aussi, toi tu sièges aussi au comité du bassin Loire-Bretagne.
1: C'est ça. Et donc à ce titre-là, on fabrique, mais on est 190 hein, pour faire ça. Hein. Sauf que les lobbies industrialo-agricoles ont décidé que c'était scandaleux, on passait par-dessus leurs intérêts, et donc ils sont en train d'organiser systématiquement les sabotages de ces études-là. Et donc, ils vont manifester pour qu'on ne sorte pas le texte dans les délais qui étaient prévus.
2: Donc ça veut dire qu'ils ont peur?
1: Bien sûr, ils ont peur des résultats. On n'a absolument pas peur de l'argumentaire, mais on a peur de l'arbitraire d'un État qui prend le parti d'un lobby contre l'intérêt général. Et ça, c'est dramatique.
2: On a bien vu, hein, la ministre des pesticides, enfin la ministre supposée de l'agriculture, actuellement c'est Genevard. La FNSEA demande des cadeaux de Noël et puis le gouvernement, la ministre, s'occupe de les lui apporter. Enfin, on a l'impression que le gouvernement est aux ordres de ces lobbies agro-industriels, de Bayer, de Monsanto, de la FNSEA.
1: Oh, c'est presque pire que ça. Par la FNSEA, on va sortir des projets de loi, des projets de projets de loi, et on les retrouve in extenso dans les projets de loi qui sont déposés. Donc, ils tiennent un peu le stylo, quoi.
2: Face à ces multinationales qui ont de l'argent en masse pour financer de la communication, des lobbyistes, y a des citoyens, des citoyennes en face avec voilà, leurs simples moyens.
1: Je ne vais pas dire ça parce qu'on est dans des pays civilisés, d'accord, quand même, un peu. Hein. On a créé des instances qui n'avaient probablement pas assez de moyens, mais qui en avaient, pour assurer une forme d'analyse, de fonctionnement et tout. Ça s'appelle l'agence de l'eau, en l'occurrence. Et c'est précisément parce que ces instances-là ont les moyens de faire de l'analyse scientifique impartiale, qu'elles sont particulièrement attaquées et qu'on essaye de les empêcher de bosser pour pouvoir faire passer des machins facilement et tout, de la simplification, des trucs, un peu des espèces de vérités qui ne sont pas des vraies vérités, mais un peu comme ça, des trucs un peu trumpistes, quoi. Je ne suis pas pour dire qu'on est totalement démunis, mais par contre, si on n'y fait pas gaffe, on le sera, oui.
2: Non, tu parlais de trumpistes, enfin, ça nous renvoie aussi à un truc, c'est que il y a une nouvelle stratégie, enfin je ne sais pas si c'est nouveau d'ailleurs, depuis la grande vague anti-vax, là du Covid notamment, on a beaucoup entendu « ton avis vaut bien le mien, mon ressenti vaut bien le tien, la science se trompe, chacun voit midi à sa porte, etc. » Enfin, on est quand même en pleine mode de ça, quoi, hein, la science se trompe.
1: Mais ça, jusque-là, si tu veux, c'est du débat, bon, tu trouves ça con et tu parles, mais je veux que tout le monde se rende bien compte. Quand ils arrivent au pouvoir, tu regardes ce que fait Trump. Il a enlevé les instituts économiques et qui concluaient au fait que le chômage augmentait. Le chômage augmente, il dissout le truc.
2: Casser le thermomètre pour faire disparaître la fièvre, quoi.
1: Absolument. Il dissout l'analyse. Ils ont supprimé comme ça des trucs partout. Tu penses que le dérèglement climatique, il ne faut pas en parler. Tu interdis aux gens de le publier. Ils ont interdit à des gens de publier les résultats qu'ils donnaient. Quand ils ont le pouvoir, ça donne ça. Et en ce moment, on a des lobbies agricoles qui ont le pouvoir grâce au gouvernement actuel et on a des volontés tout à fait exprimées de supprimer toute une série de choses qui sont considérées comme inutiles précisément parce que c'est les seuls obstacles à la diffusion d'intérêts strictement privés.
2: Et ils criminalisent même les gens qui publient.
1: Ça, ils interdisent les publications, ils font tout ce qu'il faut pour le supprimer. Et donc il faut savoir ça. Et aussi, les associations comme les miennes, elles ont des fonctions de service public. Si elles n'étaient pas là, il y a toute une série de données que tu verrais jamais. Elles ont une fonction d'alerte. Si tu les assassines complètement, et ce n'est pas si compliqué que ça, alors on résistera, on trouvera les moyens, mais quand même... Et tu regardes un certain nombre de...
0: On veut des paysans et des paysannes qui vivent dignement. On veut manger sans s'empoisonner. On veut boire de l'eau sans finir à l'hosto.
1: Tout le travail qu'ils font sur tout ce qui est les modes de fonctionnement de la société. On a vu des collectivités locales qui ont changé de majorité et dans lesquelles la majorité, quand elle arrive, la première chose qu'elle fait, c'est sucrer des éléments sur la culture, des éléments sur les associations. Ce que tout le monde doit bien comprendre, c'est que quand tu sucres ça, tu ne sucres pas le superflu, tu sucres ce qui permet à la société de vivre.
3: Carnaval anti-Duplomb du dimanche 26 avril 2026, deux scientifiques prennent la parole, l'un en rébellion, l'autre en blouse blanche.
4: Bonjour, je me suis déguisé en médecin aujourd'hui, non pas parce que j'adore porter la blouse, mais parce que je pense qu'il n'y en a pas assez qui sont dans les rues. Il n'y a pas assez de soignants et encore moins de médecins qui sont dans les rues avec nous pour défendre des projets d'intérêt public. Et c'est pour ça que je me suis déguisé aujourd'hui.
5: Moi, je suis représentante scientifique en rébellion. C'est une branche des scientifiques qui en a marre de documenter en fait l'effondrement du monde, de la biodiversité, de l'augmentation du climat, et qui a décidé en fait de rentrer en rébellion, donc en écho avec le carnaval d'aujourd'hui.
4: Malheureusement, aujourd'hui, on est encore tous et toutes réunis pour lutter contre l'absurde. A priori, tout est permis quand il s'agit de faire du profit. comme réintroduire donc des néonicotinoïdes qui éliminent les insectes pollinisateurs, qui contaminent les rongeurs, les chauves-souris, les oiseaux qui s'en nourrissent, qui s'infiltrent dans nos sols jusqu'aux nappes phréatiques et qui atteignent les vers de terre, qui se mélangent à l'eau. Chez l'humain, il touche aussi de plus en plus de personnes et surtout, il les touche de plus en plus jeunes. Il augmente le risque de cancer, ça, on l'a bien vu, de maladies métaboliques aussi, comme le diabète, par exemple, c'est un peu moins évident, et des maladies neurodégénératives, comme Parkinson. On en est à un stade aujourd'hui où, quand on découpe le cerveau des gens une fois qu'ils sont morts, pour faire une autopsie des personnes atteintes de maladies de Parkinson, on s'aperçoit qu'il y a des concentrations beaucoup plus élevées de pesticides dans les zones spécifiquement atteintes du cerveau qui font cette maladie.
5: Moi, je suis neuroscientifique, justement. Donc, si on s'intéresse aux effets de l'agro-industrie sur le cerveau, les neurosciences, aujourd'hui, ils apportent pas mal d'éléments préoccupants. Trois points. Le premier, c'est d'abord l'alimentation. L'industrialisation agricole a favorisé la consommation d'aliments ultra-transformés, riches en sucre, en graisse, en additifs. Or, ces régimes sont associés à des modifications du fonctionnement cérébral, notamment des zones qui jouent dans la mémoire et la flexibilité. On observe aussi des effets sur le circuit de la récompense. Donc le circuit de la récompense, c'est ce qui nous motive à faire nos actions dans la vie de tous les jours et directement sur les systèmes même impliqués dans les addictions. Donc en soi, aujourd'hui, on est toutes et tous addicts à ce système-là et donc à cette nourriture de l'agro-industrie. Ensuite, il faut considérer aussi l'exposition aux pesticides et aux perturbateurs endocriniens. Certaines de ces substances peuvent atteindre le cerveau et perturber le développement neuronal. Donc tu parlais en fait des maladies neurodégénératives, donc tu arrives plutôt sur le tard. Mais on peut aussi parler en fait des troubles neurodéveloppementaux, donc qui vont commencer dès le début à l'âge de la jeune enfance. Enfin, l'agro-industrie aussi agit directement sur le microbiote intestinal. Donc on parle souvent en fait du second cerveau. Le second cerveau, ça va être le ventre. Et donc directement en fait, ça va déclencher en fait des petites perturbations au niveau du microbiote qui va directement après influer directement sur nos comportements et donc sur le cerveau. Dans ce contexte, la loi Duplon 2 apparaît en contradiction avec les connaissances scientifiques. Continuer à encourager ou faciliter l'usage des substances potentiellement neurotoxiques malgré les signaux accumulés pose un véritable problème de cohérence en matière de santé publique. Il est donc difficilement justifiable à la lumière des données actuelles et donc de neurosciences de soutenir une telle orientation. C'est donc une décision qui mérite d'être clairement remise en question.
4: On accumule un peu de savoir, on a des preuves, mais on ne nous écoute pas. On dira que c'est rien, que ces concentrations sont très basses si elles sont contrôlées. Ça s'appelle tout simplement de la désinformation. Quand on nous dit que c'est à nous, victimes, de s'enfermer chez nous derrière des doubles vitrages pendant qu'il y a des épandages, de laver nos légumes et nos fruits, de les éplucher, de jeter grassement tous les éléments contaminés, est-ce qu'on a vraiment envie de ce monde-là? Et puis moi, je pense aussi au petit chevreuil qui est dans les rares bosquets qui restent et qui ne pourra pas se mettre dans son double vitrage au moment des épandages. Ce poison, il dépasse complètement celles et ceux qui l'utilisent. Ceux qui font les lois n'accordent vraiment aucune importance aux faits. On l'a bien vu justement aux Antilles, où on a battu le record du monde de cancer de la prostate. Ils le savaient à l'époque, hein, les politiques, ils le savent toujours, mais ils ont décidé sciemment de battre ce fameux record et de polluer les terres pour des milliers d'années. C'est ce qui se passe ici aussi et qui va continuer à se passer. Et c'est pour ça qu'on est là, c'est à nous de nous battre contre ça.
3: Bonjour Sist.
6: Bonjour.
3: Tu as retiré ta blouse blanche que tu avais mise symboliquement tout à l'heure pour cette prise de parole, une blouse blanche parce que tu es soignant.
6: Je suis soignant dans ma vie de tous les jours, je suis soignant quand je bosse. Je suis pas très attaché au symbole, donc la blouse, c'est pas quelque chose que je mets au quotidien. Là, je trouvais ça important de me visualiser en tant que soignant parce que je trouve qu'il n'y en a pas assez dans nos rues.
3: Soignant, c'est médecin, infirmier?
6: Alors, c'est tous les corps de métier qui ont envie de prendre soin des autres personnes. Hein. Dans ma vie, je suis médecin généraliste, mais voilà, c'est justement, c'est pas un titre qui est plus honorifique qu'un autre, ce qui est le cas dans la société et que j'aimerais bien déconstruire un peu sur ce plan-là. Et on a tous et toutes besoin les uns et les unes des autres, et voilà, donc soignant.
3: Alors il y a deux choses que je retiens de votre prise de parole, parce que tu étais avec un camarade de scientifique en rébellion avec toi tout à l'heure. Un, oui, il y a bien une relation de cause à effet entre tous ces poisons chimiques qui se terminent en SID et les épidémies, cancer, sclérose en plaques, Parkinson, etc. Deuxième chose, on ne nous écoute pas. D'abord,
2: revenir, parce que c'est un écueil sur lequel je tombe souvent, et parfois de la part de gens bien intentionnés, simplement qui sont trop laissés infuser par les médias dominants. Mais non, la science n'a pas établi de causalité entre les trucs et les épidémies de maladies qui nous frappent tous, amis, famille, connaissances, proches. On connaît tous quelqu'un de malade et qui, hélas, a pu en décéder, même, je pense, à plusieurs personnes. Donc, est-ce que tu veux bien confirmer, toi aussi, cette causalité, comme on dit, non, ce lien entre les produits chimiques qu'en face, ils osent appeler phytosanitaires. On pourra s'interroger sur l'adjectif sanitaire. Premier truc, oui, il y a bien un lien de causalité.
6: Bah déjà, une pensée pour ces personnes que tu connais, enfin, toutes les personnes qui sont décédées, passées, qui vont décéder aussi à cause de ça. Le problème qu'on a, je pense, en tant que scientifique, c'est qu'on cherche la vérité, l'exactitude absolue, et on ne la trouve pas sur ces choses-là. Enfin, on ne la trouve pas. Oui, il y a des preuves scientifiques qui font la corrélation entre pesticides, cancers, maladies neurodégénératives, comme Parkinson notamment. Mais c'est très difficile à chaque fois de pouvoir dire « c'est ce pesticide qui a fait ce cancer » et entre guillemets uniquement ça. Mais il y a des très grands rapports, notamment il y a un rapport de l'INSERM qui a fait une méta-analyse. Ils ont pris toutes les études scientifiques qui ont été faites sur le sujet, avec des niveaux de preuves qui sont différents. Ils les ont triés, ils les ont classés, et en reprenant toutes ces données-là, ils ont fait un résumé. Et là, ils ont pu montrer que quand même, oui, il y avait des niveaux de preuves plus ou moins importants entre les pesticides et entre ces maladies. Maintenant, il y a une chose qu'on appelle la désinformation, qui permet justement de gagner du temps. Parce qu'en fait, à chaque fois qu'on a une étude scientifique, il y a cette sacro-sainte précision où on va se dire « oui, mais on ne peut pas encore trop parler parce qu'on n'a pas la certitude absolue ». Et en face, on a des agro-industriels qui veulent gagner de l'argent, tout simplement, hein, qui eux, vont dire « bah oui, vous voyez, ils ne sont pas sûrs à 100%. » Et puis nous, on a fait nos propres études aussi, et puis on a vu que c'est des concentrations qui sont très, très, très, très faibles. Une goutte d'arsenic, ça fait pas du bien non plus. Et c'est une concentration très, très, très, très faible. Mmh. Et puis surtout, on veut toujours cette preuve sur des maladies chocs, des choses où on pourrait mettre un nom derrière quelque chose. Mais en fait, je pense qu'il faut aussi rester sur du bon sens. Ces pesticides-là, aujourd'hui, leur mécanisme de fonctionnement, notamment les néonicotinoïdes, c'est de venir détruire le système nerveux des insectes. Donc on a envie que ça détruise ce qu'on appelle les ravageurs de nos monocultures, parce que c'est ça le vrai problème en fait. Tous les insectes qui ont un système nerveux, donc tous les insectes, ils sont détruits aussi. Puis ces insectes, ils vont être mangés par des oiseaux, par des rongeurs ou autres, qui vont être atteints aussi. Ça va s'infiltrer dans nos sols, ça va s'infiltrer dans l'eau. Nous, on va être contaminés.
2: Nous aussi, humains, oui, on a un système nerveux.
6: Humains, nous sommes des animaux en fait. Des fois, c'est un grand mot, mais nous sommes des animaux et on est touchés aussi, forcément. Les personnes les plus proches du pesticide lui-même, donc les agriculteurs, les agricultrices, les riverains, riveraines qui sont autour des champs, c'est les personnes les plus atteintes. Donc on a des cas beaucoup plus importants dans les familles d'agriculteurs et d'agricultrices. On a des cas de cancer beaucoup plus importants dans les personnes qui vivent au milieu des champs à la campagne. La campagne n'est pas un lieu aussi sain que ce qu'on pourrait croire. Alors on a toujours tendance à penser, oui, c'est les grandes villes. Alors oui, il y a la pollution directe dans les grandes villes, mais il y a cette pollution aussi dans les campagnes. Et après, en fait, attention, scoop, nous buvons de l'eau, nous mangeons des produits qui ont poussé dans ces champs-là, et en fait, il y a une contamination par ce biais-là aussi. Et donc, du coup, oui, c'est pas en mangeant une carotte qui a reçu le pesticide où on va directement avoir le cancer parce qu'on a mangé cette carotte-là, c'est bien plus complexe que ça. Et les agro-industriels jouent sur cette ambiguïté-là pour gagner du temps, parce que eux, leur but, le temps c'est de l'argent, c'est de gagner du temps.
2: Sur côté, il y a aussi ce qu'on appelle l'effet cocktail, c'est-à-dire que on parle beaucoup du glyphosate ou de l'acétamipride, parce que voilà, c'est des produits phares, si tu me passes l'expression. mais en fait, tout ça se mélange, quitte à dire une énormité scientifique, avec les PFAS, avec le cadmium, avec les nanoparticules de plastique, avec voilà. Et quand il y a des études, souvent, on ne trouve que ce qu'on cherche.
6: Pour vous donner un exemple de la difficulté, ça se mélange même avec nos modes de vie. On s'est rendu compte que le bruit ambiant, le bruit constant qu'on a, ça favorise les AVC, les accidents vasculaires cérébraux. C'est pas évident de faire cette corrélation-là. Donc en fait, oui, en effet, c'est très compliqué, mais cet effet cocktail, on peut pas se baser uniquement sur une dose individualisée. quand on fait des études, on a besoin d'individualiser les choses pour justement le pointer du doigt. Et c'est très difficile de prouver ces choses-là. Donc je pense qu'il faut qu'on se remette un petit peu au bon sens. On a des produits qui viennent tuer le système neurologique d'insectes. Bon, ça paraît pas être très sain, quoi. Je pense qu'à un moment, il faut aussi qu'on se base là-dessus. Et oui, il y a des difficultés chez les agriculteurs et les agricultrices qui sont prises dans un étau par ce système-là productiviste. Et je pense que c'est vraiment ça qu'il faut savoir revoir. Très récemment, il y a eu une étude au niveau agro-industriel qui est sortie aussi, où ils ont montré qu'en fait, on arrive à faire du bio, que ça fonctionne très bien, qu'il y a des très bons rendements. Parce que si on parle rendement, très bien, parlons rendement, il faut qu'on se nourrisse. Dans ce cas-là, déjà, bah, diminuons notre quantité de produits animaux. Il faut 7 fois plus de terre pour nourrir un animal et ensuite le manger que si on voulait nourrir les personnes humaines avec du végétal. Bon, bah déjà, réduisons notre quantité de consommation animale et puis comme ça, on aura à manger pour tout le monde sans faire des monocultures énormes remplies de pesticides qui, en plus, marchent de moins en moins bien. On a de plus en plus besoin de rajouter... Les produits sont de plus en plus puissants pour continuer à fonctionner un petit peu, marchent de moins en moins bien, les rendements sont en train de se casser la gueule parce qu'on a complètement détruit le sol et le vivant qu'il y a à l'intérieur. Et quand on couple ça à l'augmentation du prix du pétrole, qui est lié à d'autres joyeusetés géopolitiques, ben en fait, on se rend compte que ça va coûter encore plus cher. Donc c'est toujours pareil, il y a toujours plein de choses. Là aussi, il y a un effet cocktail, tiens, qui se met sur l'utilisation de ces pesticides. C'est un système qui est à bout de souffle. Les agriculteurs et agricultrices achètent leur engrais la saison d'avant pour la saison actuelle. Pour cette saison, ils n'ont pas de surcoût pour la production de légumes ou autres avec utilisation de pesticides. Mais par contre, ils vont acheter cette année des produits chimiques qui vont payer plus cher. Et c'est l'année prochaine qu'on paiera les produits plus chers. Est-ce qu'on va faire le lien à ce moment-là? Est-ce qu'on va le dire tout haut? Je ne sais pas. Peut-être, j'attends de voir.
3: Tu es soignant, donc tu vois des gens malades. Cancer, sclérose en plaques, Parkinson, l'épidémie, tu la constates aussi dans ton quotidien. Est-ce que le mot épidémie te convient?
6: Le mot épidémie me convient quand je lis les données. 30% de plus de cancer chez les enfants, oui, on peut appeler ça une épidémie. Après, c'est très difficile de le voir au quotidien parce que, encore une fois, c'est des choses complexes qui s'entremêlent. Quand je vois une personne en face de moi qui a un cancer, mais je sais aussi que cette personne, elle a des habitudes alimentaires, qu'elle fume, c'est difficile pour moi de faire le lien sur le court terme. Par contre, quand on est renseigné, je pense que ça nous marque un petit peu plus. Tout à l'heure, tu disais on ne trouve que ce qu'on cherche, mais on ne voit que ce qu'on connaît aussi. Et on ne tient pas les registres. Enfin, là aussi, ça se corrèle dans un monde soignant qui est exsangue. On essaie de faire du mieux qu'on peut avec ce qu'on a. Et du coup, on n'a pas le temps non plus. Enfin, le temps, c'est quelque chose qu'on prend pour ce qu'on veut. Donc, on fait des choix dans la vie. Mais il y a beaucoup de mes collègues qui trouvent qu'ils n'ont pas le temps d'aller se renseigner là-dessus ou de tenir des registres.
7: Enfin, les registres du cancer qui ont été votés en juin dernier, mais qui ont été appliqués que dans 24 départements, me semble-t-il. C'est forcément compliqué de comptabiliser le nombre de cancers. L'État n'a pas donné les moyens pour mettre en place ces fameux registres du cancer. C'est aussi une manière, enfin voilà, de casser le thermomètre et d'invisibiliser la situation.
6: Je ne suis pas au courant de ces registres-là. Et c'est là que je trouve ça vraiment indispensable qu'on travaille avec des collectifs comme Cancer Colère, des personnes qui sont directement concernées par les choses. Donc là, on parle du cancer, c'est vous, mais on a besoin de travailler ensemble et de sortir de ce dogme, de cette habitude où le médecin est le sachant. Ça, il faut qu'on arrête tout de suite et qu'on considère la parole des gens qui le vivent au quotidien déjà, qui taffent là-dessus et qui sont vraiment experts de ce qu'ils et elles vivent. Il y a tellement de choses à faire encore.
3: En fait, c'est pas parce que t'es le sachant et la blouse blanche qu'on t'écoute. Et ça, c'est un deuxième truc qui a émergé dans ton discours. C'est de toute façon, on gueule tout ce qu'on peut, mais en fait, on ne nous écoute pas.
6: Moi, je suis rentré dans ce constat-là, surtout avec les enjeux climatiques notamment. Quand on lit le Club de Rome, c'est des choses qui ont été écrites dans les années 70, où on disait exactement finalement ce qui allait se passer, puis c'était toujours « ah oui, mais c'est des chiffres, ça va peut-être pas arriver comme ça, ou peut-être pas si vite ». Et en fait, aujourd'hui, on voit que les changements climatiques arrivent beaucoup plus vite que ce qui était prévu à la base. Les scientifiques, qui font les choses de manière scientifique, donc indépendante, je veux dire par là, leur but, c'est pas de faire peur aux gens, leur but, c'est juste de partager leurs connaissances. Et ces connaissances-là, quand elles vont pas dans le sens des personnes qui gagnent de l'argent, il y a cette ambiguïté qui se met en place. Donc oui, on n'est pas écouté au niveau politique en premier lieu, mais je pense parce que les politiques d'aujourd'hui fonctionnent en fonction, alors là, de l'agro-industrie, mais des personnes qui ont un pouvoir financier. Donc après, c'est le chat qui se mord la queue, c'est-à-dire que les personnes qui ont le plus d'argent aujourd'hui, c'est des personnes qui, dans l'ensemble, ne font pas les choses pour l'intérêt général. On ne peut pas se faire beaucoup d'argent si on fait les choses pour l'intérêt général. Si les personnes qui ont l'argent ne font pas les choses pour l'intérêt général, mais c'est ces personnes-là qui influencent les politiques d'aujourd'hui, on ne va pas aller vers des décisions qui sont prises pour l'intérêt général. Donc je pense que tous les moyens sont bons pour balayer la parole scientifique. Et c'est là que c'est un écueil dans lequel je crois qu'on est un peu trop bisounours sur le sujet. En fait, on se veut prudent sur les données qu'on fournit. Et encore une fois, c'est très bien parce qu'il ne faut pas qu'on dise n'importe quoi. Mais on arrive à un stade où même quand on dit pas n'importe quoi, même quand on dit des choses basées, on va aller chercher la petite bête et essayer de gagner du temps sur ces...
2: Ou tout simplement dire, les scientifiques racontent n'importe quoi, j'y crois pas.
6: C'est ce qui se passe outre-Atlantique, ouais.
2: Caro de Cancer Colère fait un bond et fait « Ouais !»
7: Parce que tu dis, on peut nous reprendre sur les virgules, sur tout ça, et qu'ils se servent d'ambiguïté pour retoquer votre parole. Mais au-delà de ça, le mensonge est devenu quelque chose de normal dans le discours politique, et que ça, c'est une bascule, parce qu'en fait, jusque-là, on avait des représentants du peuple qui, parfois, tournaient un peu autour du pot, ou essayaient de minimiser les choses, ou pour défendre des sujets, leur paroisse. Mais aujourd'hui, ça pose plus aucun problème que des hommes et des femmes politiques mentent, et notamment dans des lieux de pouvoir, et des lieux républicains, des lieux importants comme l'Assemblée nationale. Quand on a Annie Genevard qui brandit le rapport de l'INRAE et qui lui fait dire l'inverse de ce qu'il dit, droit dans les yeux, elle sait...
2: L'actuel ministre des pesticides de l'agriculture.
7: Quand elle dit ça, elle ment, elle sait qu'elle ment, elle nous regarde droit dans les yeux et elle sait qu'on sait qu'elle ment, mais elle le fait quand même. Et ça, c'est complètement déstabilisant, c'est d'une violence inouïe quand on se prend ça, mais c'est fait pour déstabiliser, parce qu'en fait, derrière, c'est compliqué de trouver les arguments face à quelqu'un qui est un mur et qui ment. On est dans du mensonge. C'est plus qu'aller chercher la virgule. Enfin, là, on est passé dans une ère trumpiste.
2: Il ne peut pas y avoir de débat avec des gens intellectuellement malhonnêtes.
7: C'est ce côté trumpiste, en fait, de la fabrique d'une vérité alternative et de dire, bah, en fait, on peut dire n'importe quoi, tout se vaut, c'est pas grave.
2: Et vu d'ici, je t'avoue que la terme a l'air assez plate. Moi, je ne vais pas te lancer là-dessus.
7: Non, mais c'est exactement ça. On est dans des vérités alternatives quand on est à l'Assemblée nationale et ça ne pose pas de problème, en fait. Et c'est ça, assez grave.
2: Donc, en vrai, la Terre, elle n'est pas plate, hein, on est bien d'accord. Hein.
7: Oui, mais c'est exactement ce qui se passe. Elle dit ça pour l'INRAE, elle dit ça aussi pour l'EFSA. Elle dit non, mais nous, on s'est appuyé sur les considérations de l'EFSA pour l'acétamipride. Mais qu'est-ce qu'elle a dit, l'EFSA? Elle dit bah, oui, on sait que c'est dangereux et c'est pour ça qu'on préconise de diviser par 5. Donc, si ce n'était pas dangereux, on ne préconiserait pas de diviser par 5. Le taux d'acétamipride, c'est son seul argument, puisqu'elle n'a aucun argument, c'est de dire ah, bah, l'INRAE et l'EFSA. Non, l'INRAE et l'EFSA disent l'inverse. Donc ça, on n'est pas sur du pinaillage de virgule, on est sur du mensonge et sur la construction d'un discours de vérité alternative.
6: Mais je pense que là, on est sur le signal d'un système qui est à bout de souffle. Quand c'est les dernières armes qu'on a de fonctionner comme ça, c'est qu'on arrive à la fin de quelque chose, on le sait. Et tant mieux, il y en a eu assez.
7: Exactement.
2: Tu l'as mentionné tout à l'heure, un ressort qui est aussi activé, c'est vous êtes malade, c'est de votre faute. C'est des retours de chakra, vous avez été vilain dans des vies antérieures, ou vous avez fauté, Dieu vous punir. C'est où tu fumes trop, tu bois trop, tu fais pas assez de sport, tu manges pas 5 fruits et légumes, plein de pesticides ou pas par jour. Cette culpabilisation des malades.
6: Ouais, c'est ça que j'adore chez notamment Cancer Colère en fait. Jusque-là, la colère c'était quelque chose qu'il fallait contenir parce que...
2: Ouais, c'est pas feng shui la colère, ça aide pas à faire du yoga.
6: Il y en a marre et ce discours-là il tient plus non plus. Là aussi je pense qu'on peut se poser des questions sur pourquoi les gens fument, pourquoi ci, pourquoi ça. Je pense qu'il y a plein de raisons à tout ça, mais surtout on a le droit de mener une vie libre. Les gens qui fument savent très bien que s'ils ont un cancer du poumon, ce sera probablement lié à ça. Ce n'est pas ces gens-là qui vont dire que c'est à cause des pesticides. Les gens qui sont en colère, c'est ceux qui, déjà au début, ne comprennent pas pourquoi. Le problème, c'est quand on finit par comprendre que ce n'est pas juste le fruit du hasard. C'est là, je pense, qu'il y a quelque chose qui ressort et où on ne supporte plus hein, ce discours qui est paternaliste. Et, bon, là, je parle pour les personnes que j'ai eues en face de moi. Et il y a une autre chose aussi, c'est que c'est très facile de dire aux gens de faire attention. Alors qu'à côté, on peut avoir des prises de décision, enfin des pratiques qui sont complètement absurdes. Et ça aussi, je pense qu'il faut qu'on stoppe avec ça. En fait, il faut arrêter. Si on veut vraiment protéger les gens, La Ligue contre le cancer a sorti un post il n'y a pas très longtemps en disant « Non, tous les pesticides ne donnent pas le cancer. Protégez-vous, mangez bio, épluchez vos légumes. » Et ça a créé une tollée. Et j'ai trouvé ça génial. Enfin, il faut que les personnes, quand elles lâchent des bombes, elles se reprennent des éclats dans la gueule. Je crois que c'est important maintenant.
7: Il y avait des tribunes qui étaient prêtes à partir dans tous les sens. Et on n'a même pas eu le temps tellement ils se sont rendus compte que bah non, c'est pas possible, on peut pas dire n'importe quoi. Ils avaient sorti donc non pour les pesticides et non la crème solaire. Et ils avaient fait un troisième en disant en alertant sur la désinformation. Et les trois le même jour, ils ont sorti. Et c'était quand même...
6: Mais ouais, voilà, je pense qu'il faut qu'on soit plus radical. Et c'est pas un gros mot d'être radical. Radical, c'est pas...
2: Radical, c'est prendre les choses à la racine.
6: Exactement, c'est pas être d'extrême gauche. Être radical, c'est vraiment prendre les choses à la racine. Si on veut vraiment défendre les gens, je pense que c'est là où il va falloir être plus honnête. Alors, c'est plus compliqué. Mais si on veut vraiment accompagner les gens, aider à les défendre, se défendre soi-même, il faut prendre les choses à la racine. Donc, en fait, il faut pas se protéger des pesticides, il faut interdire les pesticides. Dernière chose, oui. J'aimerais juste vraiment, vraiment inciter les soignants et les soignantes qui entendent ces mots de descendre dans la rue, d'écouter vraiment les patients, les patientes, les amis, la famille, les gens qu'il y a autour de nous. Il faut qu'on fasse corps et qu'on arrête ce séparatisme vraiment. Il faut vraiment que vous descendez dans la rue. Il y a plein de choses à apprendre. Et quand je dis dans la rue, c'est aux manifestations, mais c'est pas que ça. Moi, j'ai passé la journée à faire la cantine aujourd'hui, à faire des crêpes. C'est ça aussi, être dans les manifestations. J'étais pas en train de marcher dans le cortège. Et c'est dans ces moments-là que, déjà, on passe une super journée. Et puis, c'est dans ces moments-là qu'on parle avec les gens. Et c'est ça qui est vraiment important, c'est d'arriver à discuter les uns les unes avec les autres. Et quand on est soignant-soignante, on est les mêmes animaux que les autres, on fait partie de ce même monde et il faut qu'on soit vraiment dans le concret. J'aimerais que cet appel soit entendu.
2: Et par tous, quand les soignants, les soignantes descendent dans la rue pour défendre notre hôpital, on a aussi le droit de les rejoindre. Voilà, cet hôpital qu'on est très content de trouver quand on est malade, on a aussi le droit de le soutenir quand ces soignants et ces soignantes sont dans la rue.
6: Et c'est pas qu'une question de temps. Dernièrement, je n'avais pas beaucoup de temps à donner. Je n'ai pas pu participer à la hauteur de ce que j'aurais voulu, même en amont. Mais pour autant, je suis venu juste une journée. J'ai donné cette journée-là. J'aurais pu faire autre chose. Bon, le temps, il s'articule. Les présences qu'on a chacun, chacune, elles ont vraiment leur valeur. Et je pense qu'il faut qu'on soit conscient et consciente de ça.
7: On a été 2 100 000 signataires de la pétition contre la loi Duplomb.
2: Si c'est la première.
7: La première. Mais en fait, on s'est dit, si juste ces 2 100 personnes font un truc, juste un truc, avant les présidentielles. Et un truc, ça peut être 5 minutes, 1 heure, une journée, 2 100 000 actions et engagements. Et en fait, ça peut être pas grand-chose, comme tu disais, ça peut être venir faire des crêpes sur une manif, ça peut être plein d'idées, en fait, qui sont aussi rigolotes. Donc, Cancer Colère va proposer, ça laisse à tout le monde le loisir de s'emparer de ça avec des moyens, sans moyens, avec du temps, sans temps. Il y a des milliards de choses à faire, dont des choses rigolotes, voilà, comme faire des crêpes, comme envoyer des cartes postales à des décideurs. Tout le monde peut s'emparer de ça.
6: Et même si on ne fait rien, j'ai envie de vous dire aussi, les politiques, on vous voit et on ne votera plus pour vous. Il y en a qui votent plus pour vous depuis longtemps, mais on est de plus en plus nombreux et nombreuses à ne plus voter pour vous.
7: On vous voit et on se souviendra. Non, mais Élise Bordet a fait un post. C'est une chercheuse et qui faisait référence à la tribune des 20 scientifiques dans la revue Science qui disait, là où maintenant on sait c'est posé, c'est dans cette revue scientifique, quand on fera les comptes, on pourra dire, nous à cette date-là, c'était posé dans la revue scientifique, on le savait, et vous, vous avez voté ces lois-là, vous êtes responsable, et on saura venir vous chercher et vous dire, voilà, la date elle est posée, vous avez voté ça, en le sachant. Vous ne pouvez pas ne pas savoir quand vous allez voter ça. On s'en souviendra.
6: La seule chose qu'il faudrait en plus, c'est qu'il n'y ait pas d'impunité pour les personnes qui sont au pouvoir. Je pense que c'est ça aussi un gros point nodal. Et du coup, là, on a besoin de juristes, on a besoin d'avocats, d'avocates. Il faut

0: Active, elle est fédératrice, elle regonfle, elle donne des forces. C'est formidable.
1: Et scientifiquement parlant, l'un des meilleurs moyens d'agir contre son anxiété, c'est d'être dans l'action. On ne bougera pas peut-être autant de portes que ce qu'on aimerait faire, mais en fait, ce qu'on fait, ça fait du bien, vraiment. Ça a été prouvé, ça apaise vraiment l'anxiété.
2: Et voilà les amis, si vous n'avez pas le moral, si vous êtes rongé d'éco-anxiété, on vous invite à suivre les bonnes préconisations de révolte, d'action et de joie du Dr Sist. Vous pouvez télécharger ce reportage via notre site, polemixetlavoixoff.com, avant qu'on se retrouve très bientôt sur votre radio toujours libre, préférée. Ce n'est qu'un combat, continuons le début, salut !

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0: Merci. Je ne vais pas être très original, je vais souvent vous dire merci, peu importe. Enfin, je pense qu'il est temps maintenant de se dire bonsoir. Ensuite, qu'est-ce que je voulais vous dire? Ouais, que ça fait 20 ans que je n'ai pas fait de scène. À part les 20 ans, bah, j'aime toujours les filles, à part ça.
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0: Bonjour à tous et bonjour à toutes et bienvenue dans votre émission de musique corse sur votre radio associative préférée. Et merci à Pedro Gelfucci et Christophe McDaniel à qui j'emprunte cette magnifique chanson
1: Corsica
0: en guise de générique.

0: Et c'est parti pour une heure de musique corse avec aujourd'hui la découverte du dernier album de Nathalie Oali, Iname Strada, Sur ma route. C'est paru chez Ricordou en 2025 et merci aux éditions Ricordou pour l'envoi de ce CD. Alors on a commencé l'émission avec Upartoso. Upartoso évoque les âmes tourmentées des défunts, empêchées de trouver la paix éternelle à cause des vivants qui érigent des constructions oppressantes devant leur sépulture. Cette chanson dénonce l'oubli des morts face à la modernité. Alors cet album est un album de duo et pour Upartoso, il y chante avec Stefanie Guerrini. Alors Nathalie Oali, c'est un grand monsieur de la chanson corse. Il est l'un des fondateurs, avec d'autres, du groupe Isurgenti, les sources, en Corse du Sud, à la fin des années 70. Ils viennent d'ailleurs, avec tout le groupe et des enfants Isurgentini, de fêter ses 40 ans de scène, 40 ans d'existence, avec deux très beaux concerts qui ont réuni tous les chanteurs qui ont participé à l'aventure Isurgenti et 9 enfants de l'école de musique de Guy Canarelli. Deux très beaux concerts qui ont fait salle comble. Allez, on continue avec Nathalie Oali de cet album Iname Strada avec O Simo. Méfie-toi des gens qui t'encensent faussement. Ce seront les premiers à te trahir. Les fioritures ne sont pas un gage d'amitié sincère. Dans cette chanson O Simo, Nathalie Oali chante avec Antoine Parodin.
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Allez, on continue l'émission avec le groupe Svelio Dizula, de leur album Pagi, La Paix, qui est paru chez Ricordo en 2013, Suarina, le fruit perdu. Il doit se cacher sous un chêne liège, ce gland qui est tombé lorsque le vent se mit à souffler. Elle doit se cacher sous un chêne liège, cette nation qui a chuté, effrayée par les étrangers. Mais où est-il, ce chêne liège qui résiste même aux flammes? Je veux convaincre le monde qu'il donnera de nouveaux fruits.

0: Continuons la découverte du dernier album de Nathalie Valli, Namestrada, qui est paru chez Ricordou en 2025. Nathalie Valli est un grand monsieur de la chanson corse, il est auteur, compositeur et interprète dans cet album, interprète également avec le groupe Sorgenti. Mais il a fait des chansons pour d'autres groupes et d'autres chanteurs corses. Là, je vous propose de découvrir Più Nunda. Parler ne suffit pas toujours, il faut savoir agir. Il est aisé de critiquer les comportements des autres tout en les reproduisant. Si nous aspirons à un changement, celui-ci doit commencer par nous-mêmes. L'avoir est matériel, mais lorsque l'être s'efface pour laisser la place au profit, que reste-t-il à sauver ? Ce texte résonne comme un dernier appel, un ultime sursaut. L'enrichissement ne doit jamais se faire au prix de notre propre anéantissement. Alors je vous disais que cet album est un album de duo, et la Nathalie Valli chante avec Giovan Luca Cucciari.
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Une grande dame de la chanson corse maintenant dans Corsica ou la musique corse dans tous ses états sur votre radio associative préférée. Oui, une grande dame, Patrizia Caracciega, qui a plusieurs cordes à son arc. Chanteuse, autrice, compositrice, actrice. Elle a également aidé dans quelques émissions sur France 3 Corse Viastel. Elle a fondé avec Patrizia Poli et Nadia Poli les Nouvelles Polyphonies Corse. Elle a chanté en duo avec Patrizia Poli et Douye Patrizi. Là, c'était quand elle était adolescente. Et là, elle est en solo. De son album Carmini, qui est paru en 2019, Di Rigiru.

Revenons à Nathalie Valli et son album où chaque titre est en duo, et là elle va être avec Michel Solinas. Tra la la leru. L'album c'est Inameftrala, c'est paru chez Ricordu en 2025. La période touristique arrive et avec elle son cortège de touristes. Ils affluent par tous les ports, ils foulent les pistes de chaque aéroport, venus des quatre coins du monde. Il nous restera l'hiver pour nous offrir l'illusion d'un répit, mais certains se plaindront de n'avoir plus de travail. Un tourisme permanent, voilà le rêve de certains, que les touristes posent leurs valises de façon définitive pour ainsi devenir, à leur tour, des résidents.

petite instrumentale maintenant de Stefano Pinelli, de son album D'un Isola à l'altra qui est paru chez Ricordu en 2024. C'est un album qui va de la Corse à l'Irlande et de l'Irlande à la Corse. Stradella, une composition de Stefano Pinelli.

Côté Corsica, ou la musique corse dans tous ses états sur votre radio associative préférée. Cette semaine, nous découvrons le dernier album de Nathalie Ali, Ina Mistrada, qui est paru chez Ricordo en 2025. Là, je vous propose Ai Funtani. Il chante en duo, tout le CD est en duo. Là, il est avec Giovanni Crispi. L'eau coule. Rien de plus normal, me direz-vous. Mais lorsque le sang se met à couler, l'histoire devient soudain moins légère. Et quand c'est le vin qui coule, voilà que l'on peut arpenter toutes les fontaines sans jamais en boire la moindre goutte. Croyez-vous vraiment que l'eau des fontaines est polluée? Pensez-vous sincèrement que celle du robinet est de meilleure qualité? Ou n'est-ce au fond qu'un prétexte pour s'offrir un verre de vin ?

grand groupe maintenant à Filette. Autour de Jean-Claude Acquaviva, ils sont de Balagne, de leur album Sidimé, qui est paru chez Virgin en 2003. Memorie, mémoire. 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Le vent y tourbillonne librement dans le sable emporté. 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De tant d'amour, un an ou deux, et de l'enfant turbulent que je fus, le seul souvenir d'une blessure.

Retrouvons Nathalie Vallier dont nous découvrons le dernier album, Ina Mestrada, qui est paru chez Recordo en 2025, avec Margherita. Il paraît que l'on n'oublie jamais son premier amour. La preuve en est, le visage de Margherita hante toujours l'esprit du narrateur. Nous aurions tant voulu que ce premier amour fût également le dernier, mais nous apprenons que la belle Margherita s'est depuis mariée. Et elle est mère de famille. Son époux était-il originaire du même village ? Sans doute. Il ne restera donc au narrateur que le souvenir de son premier amour qui se dessine dans le ciel de Balagne et sur un vieux châtaignier.

Je vous propose maintenant la Corsica ou la musique corse dans tous ses états sur votre radio associative préférée, le groupe L'Albino. Un groupe qui n'existe plus, il est autour de Henri Olmeta, de leur album Camperemo, qui est paru en 1987, Ventu, le vent.

Retrouvons Nathalie Ehali de son album Una Mestrada que nous découvrons cette semaine, paru chez Ricordo en 2025, avec Un Lasso. Il chante là avec Guy Canarelli, un compère qu'il connaît depuis longtemps, puisque c'est un des fondateurs, avec lui, du groupe Isorgenti. Voici une réflexion sur le Tempus Fugit et le Memento Mori. Ce texte nous rappelle que personne ne peut maîtriser le temps, qui est libre d'improviser à sa guise.

Je vous propose maintenant Michela Cesari avec le titre Upino Tunisiano. C'est dans une compilation Tra Occhio et Mare, entre la source et la mer. C'est paru chez Audivis en 1991 et c'est une compilation qui a été créée par David Rouef. Upino Tunisiano, c'est le pain tunisien. Je t'écris ce billet, je te l'écris de loin, fait à l'ombre d'un pain tunisien, toujours joyeuse et contente. Je te salue, toujours en bonne santé. Ô combien je m'en souviens de la ville de Sartène. Ils ont planté un cyprès là-bas, au-dessus du café. Vous direz à Ciancone qu'il l'arrose pour moi.

Et voilà, tout a une fin. Voici le dernier morceau que je vous propose de l'album que nous avons découvert cette semaine, Iname Strada, paru chez Recordo en 2025, un album de Nathalie Vahali. Avec Un matrimonio d'Andrea, la lettre en duo avec Denis Muffignani. Dans l'attente et dans la nuit, du 29 au 30 novembre, Andrea s'en remet au patron des pêcheurs. C'est bientôt la Saint-André rêveur, c'est le moment propice pour entrevoir l'avenir. Il espère que l'amour frappera à sa porte pour retrouver l'amour de sa vie.

terme de votre émission de musique corse, Corsica, ou la musique corse dans tous ses états, sur votre radio associative préférée. Elle était préparée et animée par Patricia. Alors cette semaine, je vous ai proposé la découverte de l'album Inami Strada de Nathalie Uali, qui est paru chez Recordu en 2025. Encore merci aux éditions Recordu pour l'envoi de cet album. Nathalie Uali, un grand monsieur de la chanson corse, auteur, compositeur, interprète quand il est en solo, mais interprète également avec le groupe Surgenti, qu'il a créé avec d'autres à la fin des années 70. Derrière moi, eh bien, on ne quitte pas Nathalie Uali. Un instrumental au saxophone d'une chanson de Nathalie Uali chantée par les voix de l'émotion. Là, ce sont toujours les voix de l'émotion de l'album A Petru qui est paru chez Recordu en 2025. T-T-T. Sera suivi d'un autre instrumental des voix de l'émotion, mais là de l'album Iulinu in Corsica paru chez Recordu en 2024 à Rigu Bel Messere. Là, c'est une chanson au départ de Antoine Tramini. Je voudrais ici remercier les artistes et les maisons d'édition qui m'envoient très régulièrement des CD, des maquettes. On est ainsi à la pointe de l'actualité du Canton Austral. Alors cette émission vous a plu, vous souhaiteriez la réécouter, la partager, la faire découvrir autour de vous ou faire découvrir cet album de Nathalie Uali. Eh bien le blog corsica-l'émission.blogspot.com est là pour ça. Les émissions sont en podcast, elles peuvent être téléchargées ou écoutées sur le site. Il y a également la page Facebook Corsica l'émission de musique corse sur laquelle je poste régulièrement les CD qui entrent dans ma discothèque, les nouveautés, ainsi que chaque semaine, l'émission en cours avec le lien pour l'écouter. Comme vous en avez l'habitude, je clôturerai cette émission par l'hymne de la Corse, le Diovi Salvi Regina, chant sacré à la Vierge Marie, devenu hymne de la Corse en janvier 1735. À cette date, la Corse proclamait son indépendance, qu'elle garda jusqu'en mai 1769. Elle se dotait d'une constitution sur laquelle Jean-Jacques Rousseau avait travaillé. Et elle choisissait son hymne en se plaçant sous la protection de Marie. Eh bien, je vous propose cette semaine le groupe Surgenti dans lequel est Nathalie Uali. C'est de leur album Ramenti, qui est paru chez Recordu en 2000. Je vous souhaite à toutes et tous une excellente semaine. J'espère vous retrouver à l'écoute de Corsica, ou la musique corse dans tous ses états, sur l'une des radios associatives qui la diffuse. Alors, ces radios, elles sont... En Corrèze, il y en a deux. Radio Grand Brive, autour de Brive-la-Gaillarde et Objat, d'où je m'enregistre. Et Bram FM, autour de Tulle. VFM, dans le Tarn-et-Garonne, sur Valence d'Agen. Radio 3D, dans l'Aisne, la Marne et les Ardennes. Radio Résonance, dans le Cher, à Bourges. Deux radios dans les Bouches-du-Rhône, Radio Fréquence Sud et Radio Soleil Provençal. Trois radios dans le Var, Radio Côte Bleue sur Sanary, Mosaïque FM sur Fréjus et Saint-Raphaël, et Radio Verdon sur Castellane et Saint-Julien-le-Montagnier, et Décibel FM autour de Saint-Céré dans le Lot. Un grand, grand merci à ces radios pour la diffusion de mon émission, et un grand bonjour aux auditrices et aux auditeurs qui écoutez de la musique corse sur l'une de ces radios associatives. Je vous laisse en compagnie du groupe Surgenti pour le Diovi Salvi Regina, ce chant sacré à la Vierge Marie, hymne de la Corse depuis 1735 et générique de fin de votre émission. À bientôt.

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3: Les Inuits chantent et dansent dans le cadre de rituels pour invoquer les esprits, pour que la chasse soit fructueuse, mais leurs chants et danses peuvent aussi intervenir dans des contextes festifs pour le divertissement. Des explorateurs ont fait des transcriptions de leurs chants dès le XVIIIe siècle, mais la description musicale d'un chant inuit ne peut être précise que si

0: elle arrive à quelques précisions aussi sur le contexte. Une pratique peut renvoyer à une manière de chanter qui peut elle-même recouvrir des pratiques différentes, à moins que le chant ne vienne pour les Inuits eux-mêmes faire une liaison entre des temps pourtant distincts, entre rituels et jeux, entre incantations et occupations. Bref, on ne peut pas faire de l'ethnomusicologie sans faire de l'ethnologie tout court, quand bien même ce n'est rien que pour continuer à faire de la musicologie que certains viennent à s'intéresser aux musiques de tradition orale, tel est le cas de Jean-Jacques Nattier, auteur de la somme « La musique qui vient du froid » aux presses de l'Université de Montréal. C'est bien en spécialiste de Wagner autant que de Boulez, et pour avoir appliqué les méthodes de la sémiologie à la musique qu'il en est arrivé il y a une cinquantaine d'années à s'intéresser à la musique des Inuits du point de vue de ses formes et de ses structures, en passant par ses contextes de production et pour ce faire par l'histoire des enquêtes dont ces chants ont pu être l'objet. C'était Wilhelm Kutz qui imitait Tuzona, un chaman du début du XXe siècle, qui lui-même ventriloque un esprit. On va en parler dans un instant avec Jean-Jacques Nattier. Bonjour.
1: Bonjour David.
0: On va évoquer tout le travail que vous avez pu mener depuis 1976 sur la musique des Inuits. Votre porte d'entrée dans cette histoire est d'abord celle d'un musicologue qui avait travaillé sur la musique écrite occidentale et s'est mis à travailler sur la musique orale.
1: Voilà, ce qui s'est passé, c'est que quand je suis entré professeur et chercheur à la faculté de musique de l'Université de Montréal, mon objectif était, aussi bien dans mon enseignement que dans mes publications, d'appliquer les théories analytiques et les théories musicologiques que j'avais en tête et que je voulais proposer, aussi bien aux musiques occidentales que nous connaissons qu'aux musiques de tradition orale. Parce que j'ai toujours considéré que le travail du musicologue devait porter aussi bien sur les musiques qui nous sont familières que sur celles que l'on rencontre dans des contrées parfois lointaines.
0: Mais quand on est habitué à analyser des partitions de Boulez, on a quand même quelques plis analytiques. Qu'est-ce qu'ils viennent faire sur une danse de tambour telle que celle qu'on vient d'entendre?
1: Alors, ce qui s'est passé, c'est que dès que je suis arrivé à Montréal et que j'avais en tête de me mettre à faire de l'ethnomusicologie ce que je n'avais jamais fait de ma vie, j'ai fait un peu le tour des collègues, et en particulier des anthropologues, pour essayer de voir s'il y avait un corpus musical qui mérite qu'on s'y attarde. Parce que quand on se lance dans des opérations comme ça, on est mieux d'aimer et de s'intéresser à un corpus que de travailler sur n'importe quoi. Et il se fait qu'il y avait, il est décédé maintenant, il y avait un très grand connaisseur de la culture inuite, le Hassan Baleksi, auquel j'ai rendu visite chez lui à Montréal, et il m'a fait entendre des enregistrements qu'il avait fait des chants de gorge, enfin ce qu'on appelle aujourd'hui des chants de gorge dans la langue des Inuits, dans l'Inuktitut, on appelle ça un katadzark.
0: Oui.
1: Katadzark. Et Et il m'a fait entendre ça et j'ai trouvé ça absolument extraordinaire.
0: Alors, je propose de garder les chants de gorge pour la deuxième partie de l'émission parce qu'il y a déjà beaucoup de choses à dire sur les danses rituelles telles que celles que l'on vient d'entendre. On chante dans quel contexte quand on est Inuit ? D'abord pour des incantations climatiques ou aussi pour attirer la protection des esprits pour que la chasse soit fructueuse, comme je le disais au début de l'émission ?
1: C'est un petit peu tout ça. Ce sont des chants qui sont exécutés lors de cérémonies ou de fêtes, peut-être de façon essentielle dans un contexte d'une sorte de match entre des chanteurs de danse à tambour. Lorsqu'on organise une fête dans laquelle ces chants de danse à tambour vont être exécutés, il y a un chanteur-danseur qui se présente avec son tambour au centre de l'igloo et il se met à battre sur son tambour. Et ça n'est pas lui qui chante, c'est lui qui a composé ces chants, il les a appris à sa femme, et sa femme les a appris à toutes les autres femmes de la communauté. Ce qui fait que lorsque les femmes voient tel danseur, compositeur se présenter au milieu de l'igloo, elles se mettent à chanter un de ses chants. Alors, il l'exécute. La donnée importante de cette compétition, car c'est une compétition avec ses autres copains, il faut qu'il danse, le plus longtemps possible. Et lorsqu'il a terminé, il est remplacé au centre de l'igloo par un autre Inuk qui a appris lui aussi ses chants à son épouse, qui les a appris aux autres femmes de la communauté, et là les femmes se mettent à chanter en même temps que lui bat le tambour. Donc il y a une espèce de division du travail entre lui qui est compositeur, lui qui bat le tambour, sa femme qui a appris, qui est en quelque sorte la mémoire des chants de son mari, et les femmes qui les ont appris de sa femme et qui les chantent à leur tour.
0: Mais vous dites que certaines femmes sont compositrices aussi.
1: Ah oui, mais elles sont nettement minoritaires. Disons que c'est signalé dans le bouquin qu'il y a des femmes qui ont qui ont la compétence, mais c'est surtout des chants d'hommes parce qu'ils les composent en général pendant qu'il est parti à la chasse.
0: Il faut qu'on fasse un petit point de vocabulaire. Vous avez dit Inuk, moi j'ai dit Inuit. Est-ce qu'on parle bien de la même chose ?
1: Absolument. Oui. Le mot au singulier c'est Inuk.
0: Oui.
1: Et au pluriel c'est Inuit. Voilà.
0: D'accord, Inuit étant le pluriel. On ne dit pas Esquimau, on ne dit plus Esquimau.
1: On ne dit plus Esquimau parce qu'il y a eu une certaine période dans les années 70 où les Inuits se sont un petit peu rebellés contre ce mot Esquimau qui, selon certains, était un mot péjoratif inventé par les Indiens pour les désigner comme des mangeurs de viande crue.
0: Ah oui, donc ils le ressentaient comme un stigmate.
1: Voilà, exactement. Donc ils ont. Et le mot Inuit est celui qui existait pour les désigner comme ethnie à l'intérieur de leur langage, à l'intérieur de l'inuktitut qui est leur langage, et c'est vraiment quelque chose qui s'est implanté. Il n'y a absolument plus personne au Canada qui parle d'Esquimaux. Ça fait très longtemps qu'on ne voit plus le mot ni à la télé, ni à la radio, ni dans les journaux.
0: Vous avez été à Igloolik, ça se trouve à 69 degrés nord. Il se trouve que c'est plus proche de Paris que Montréal. J'ai regardé, c'est à 4800 km de là où nous enregistrons, alors que Montréal est à 5500. Il se trouve que donc c'est le nord-est du Canada, c'est le Canada.
1: Oui.
0: Et là, c'est un village de 2000 habitants.
1: À peu près, oui.
0: Et quand vous assistez à des rituels, c'est en fait à des reconstitutions.
1: C'est-à-dire, oui, les rituels comme tels, les compétitions comme telles n'existent plus, mais les chants sont restés dans les mémoires et des compositeurs et des femmes auxquelles les chants ont été appris.
0: Oui. Donc, il y a un empilement des voix, parce que là, ce qu'on a entendu en ouvrant l'émission, c'était Wilhelm Kutz qui imitait Tuzoma, qui lui-même est un chamois, un chaman ventriloquant un esprit.
1: Ah oui, absolument. Oui.
0: Donc on a trois voix en même temps.
1: C'est ça.
0: En quelque sorte. Vous ouvrez l'ouvrage par une phrase de Bernard Saladin d'Anglure qui porte la conscience du caractère exceptionnellement nodal du chamanisme dans ces sociétés-là.
1: Oui, c'est ça. C'est qu'il y a eu des discussions, disons, entre les spécialistes, entre les ethnomusicologues, pour savoir s'il y avait un lien entre les danses à tambour et un genre dont on parlera tout à l'heure, c'est-à-dire les chants de gorge, pour savoir s'il y avait un lien entre ces chants, ces pièces musicales, au fond, et le chamanisme. Et j'ai utilisé cette formule de Saladin d'Anglure parce que, d'abord, il est une notoriété remarquable dans le domaine du chamanisme inuit. Il a écrit un livre que, d'ailleurs, Lévi-Strauss a préfacé, qui était publié chez Gallimard. Et je la trouvais très pertinente parce qu'il insistait, il disait, oui, la musique a un lien avec le chamanisme. Et par chamanisme, ici, il faut entendre, comme vous le disiez en début d'émission, il faut entendre le fait qu'on va chanter ces chants pour séduire les esprits et les convaincre d'être du côté des chasseurs, c'est-à-dire de favoriser la chasse.
0: Alors, on n'a pas d'enregistrement de chamans, alors que ce sont les chamans qui chantent. Donc, on a des chanteurs qui reprennent des chants hérités de chamans, non ?
1: Non, dans la collection, puisque le livre qui sert de point de départ à notre entretien est en même temps une anthologie, on peut dire, des chants inuits, puisqu'on peut aller
0: sur
1: les écouter sur le site de l'Université de Montréal et écouter, il y a des renvois aux chants qui ont été sélectionnés. Et disons qu'au moment où j'ai fait mes recherches dans les années 70, il n'y avait plus vraiment de pratique du chamanisme, puisque les religions autochtones avaient été éradiquées par, d'un côté, les catholiques, d'autre part, les protestants, etc. Mais les chants étaient quand même restés dans la mémoire de ceux qui les avaient appris ou même qui les avaient composés. Et il y a, par exemple, un des chanteurs les plus éloquents, on peut dire, dans ces collections de disques, qui s'appelle Kumangapik, qui a été chaman. Donc, comme il n'y avait plus de cérémonie de pratique rituelle chamanique, les enregistrements, par définition, je les ai faits avec lui, dans une maison, en fait, etc. Mais c'était quand même un des chants qui était d'origine chamanique, simplement qui était resté dans la mémoire de celui qui voulait bien me les chanter. L'un des deux de vos collègues, ethnomusicologue également, Jean-Jacques Nattier, s'appelle Frédéric Laugrand. Il dit que l'ambiguïté entre le chamanisme et la danse à tambour ne peut pas être résolue avec les données actuelles de l'ethnographie. Ça veut un peu dire qu'elle ne pourra jamais être trop résolue, cette question. C'est-à-dire que, comme il y a eu christianisation notamment de l'Alaska, les explorateurs sont venus avec des médicaments, les chamans n'étaient plus les seuls à guérir, ont perdu un petit peu de leur pouvoir. Oui, c'est-à-dire qu'à l'époque du chamanisme, ce sont les chamans qui intervenaient comme des sortes de guérisseurs, en quelque sorte, qui, de par leurs incantations auprès des esprits, étaient censés pouvoir guérir les gens qui étaient malade. Et avec la colonisation, si j'ose dire, un des points positifs de la colonisation, c'est qu'avec les Blancs sont arrivés des médecins, des infirmières, etc., des gens qui ont pris en charge les problèmes de santé avec les techniques de la médecine moderne.
0: Et donc dès la fin du 19e siècle, on faisait déjà ce constat de sortie de l'ère des chamans, en quelque sorte, qui avait été une sorte de constante de tout ce qu'avaient pu relever les missionnaires dès le 18e siècle qui venaient écouter ce qui se passait là.
1: Oui.
0: Alors, quand on a essayé de, puisque vous n'êtes pas le premier de mettre des catégories musicales sur ce qui se passe dans ces musiques, même si le mot musique n'existe pas
1: Alors c'est ça, comme dans énormément de langues, c'est le grand ethnomusicologue français penser Gilbert Rouget, qui observait dans son grand article sur l'ethnomusicologie de la Pléiade que le mot musique n'existe pratiquement pas. Pas dans, en tout cas, pas dans les langues exo-européennes,
0: ouais, ouais.
1: N'est-ce pas ? Ce qui ne veut pas dire, et ça c'est un des points de vue épistémologiques que je défends dans mon livre, ce qui ne veut pas dire que nous, en tant que chercheurs blancs ou occidentaux, on n'ait pas le droit d'employer le mot musique pour désigner, de la même façon que le mot religion n'existe pas dans beaucoup de religions, ça nous savons tous que les religions ça existe.
0: Oui, alors vous êtes très précis là-dessus, c'est-à-dire à chaque fois que vous faites une projection de musicologue occidental, vous dites qu'elle est à votre initiative et que c'est une catégorie que vous apportez.
1: Oui.
0: Et le fait est que les gestes de collecte sont de fait catégorisants, vont de toute façon trancher. On a l'exemple de Ramon Pelinski qui, à la fin des années 70, fait un disque avec des chants d'animaux. Et donc va, ces chants d'animaux, en quelque sorte, les séparer du reste des chants avec lesquels ils cohabitent dans la vraie vie des Inuits.
1: Oui, c'est ça.
0: Il pensait, Ramon Pelinski, la musique des Inuits comme une succession combinatoire, récurrente, d'unités musicales qui sont caractérisées par deux types de comportements musicaux, le mélodique et le récitatif.
1: Oui. Oui, c'est-à-dire, là encore, ce sont des catégories qui lui sont propres,
0: ouais.
1: Mais le mélodique, c'est-à-dire on va être capable, avec les bonnes techniques de la transcription pratiquée par les ethnomusicologues, de noter quelles sont les hauteurs de notes que l'on entend, et puis il y a des moments où bien les productions sonores sont effectivement de l'ordre du récitatif, c'est-à-dire qu'elles ne sont plus, on ne peut plus déceler de hauteur précise en passant d'un son à un autre.
0: Ouais. Alors on sait à quel point un Simra à Rome a pu galérer à noter la rythmique des polyrythmies centrafricaines. Quels ont été vos objets de galère de transcription, Jean-Jacques Nattier ?
1: Disons que il faudrait ici introduire le fait que dans ce livre, il est question de deux grands genres musicaux. Bon, jusqu'à présent, on a parlé des chants de danse à tambour,
0: oui.
1: Qui sont assez proches d'une certaine façon de ce que nous appelons chants, qu'il s'agisse d'Au clair de la lune ou de mélodies.
0: Vous voulez dire que c'est de la musique tonale ?
1: Non. Je dis que ce sont des chants avec des hauteurs précises qu'on peut noter et transcrire.
0: Mais qui sont tempérés comme de la musique occidentale ?
1: Tempérés ou quelquefois avec des sons un petit peu plus haut, un petit peu plus bas, ouais. D'un quart de ton ou choses comme ça.
0: Quand même.
1: Mais quand même, c'est ça, par rapport à nos consignes, à nous, il peut y avoir des variations. Mais quand même, on peut les transcrire, on peut les noter. Et s'il y a des différences trop grandes du genre, comme je dis à l'instant, de quart de ton, etc., ben on va inventer une notation particulière pour rendre compte de cette différence.
0: Ah oui, comme déjà Fétis faisait avec la musique arabe au 19e siècle.
1: Exactement. Ouais. Alors, il y a d'une part les chants de danse à tambour qui est un genre qui est répandu sur tout l'Arctique de la Russie jusqu'au Groenland. Donc ça fait,
0: ouais. Vous voyez, ça fait... D'ouest en Est.
1: D'ouest en Est, c'est très grand. Avec, bien entendu, des variations dans la manière de les interpréter et dans le style propre à ces chants. Ça va changer d'une ethnie inuite à une autre. Et par ailleurs, il y a un genre qui est peut-être celui qui a le plus frappé les oreilles occidentales par leur originalité et qui sont ce qu'on appelle aujourd'hui les chants de gorge.
0: Et là, c'est vous qui avez travaillé à la typologisation, on va dire, des types de vocalités que ça induit.
1: Alors, c'est ça. Au début des années 70, c'est en entendant les chants de gorge des Inuits chez Hassan Baleksi, ce musicologue bulgare qui me les avait fait entendre, qu'avec des étudiants de ma classe de musicologie à Montréal, je leur ai fait entendre. J'ai dit, écoutez, voilà, je trouve ces chants de gorge tellement extraordinaires que je voudrais constituer une équipe de recherche pour envoyer un certain nombre d'entre nous faire des enregistrements. Donc ça a été à l'origine du disque qui est paru dans les années 70, du disque de l'UNESCO, et qui a vraiment fait connaître le genre au niveau international. Il y a même eu une édition japonaise, il y a eu des différentes éditions qui font que, comme le disque a obtenu à l'époque le Grand Prix international du disque, c'est vraiment par l'intermédiaire de notre travail au début des années 70 que ce genre s'est popularisé auprès des mélomanes et des musicologues.
0: En voici un extrait.
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0: N'est pas écouté de Halloween.
1: Là, c'est un enregistrement que vous faites dans votre bureau à la Faculté de musique à Montréal ou bien sur place
2: Ah non, tous les enregistrements, il y a deux types d'enregistrements dans notre livre, accessibles en ligne. Il y a des enregistrements que je suis allé rechercher dans des disques, et puis il y a des enregistrements qui sont ceux que mon équipe de recherche était allée faire sur le terrain, fondamentalement les champs de gorge. Et par la suite, quand moi-même je suis allé dans le nord, je cherchais quelle était la limite nord de l'existence du jeu de gorge. Là, on est en train de faire un peu de géographie.
1: Oui, parce que c'est des phénomènes qui sont locaux, de fait, qui ne couvrent pas l'intégralité.
2: Les champs de gorge ont été essentiellement chantés dans le nord du Québec, dans ce que l'on appelle le Nunavik aujourd'hui. Et j'ai voulu voir quelle était en quelque sorte la limite nord de l'expansion de ce genre. Mm-hmm. Et c'est comme ça que je suis allé à Igloolik, dont on parlait tout à l'heure, et à Pond Inlet. Et puis là, je demande à voir à entendre des chants de gorge. Et je n'en trouve pas. Par contre, je trouve le chant de danse à tambour. Et c'est comme ça que moi-même, je me suis mis à étudier les danses à tambour, alors que primitivement, dans mon programme de recherche, ce que je voulais faire, c'était essentiellement travailler sur les chants de gorge.
1: C'est-à-dire que plus on monte vers le nord, moins il y a de chants de gorge.
2: Oui, plus on monte, mais aussi si on va vers l'est ou vers l'ouest, par exemple, il n'y en a pas au Groenland.
1: Oui.
2: Il n'y en a pas au centre du Canada, il n'y en a pas en Alaska, avec des petites nuances qu'on pourrait préciser, mais c'est pas la peine de rentrer là-dedans. Et alors, donc, moi, j'étais hébergé et aidé par un père missionnaire qui s'appelait le père Rousselière.
1: Qui était français.
2: Qui était un Français.
1: Qui est parti évangéliser, en fait, les Inuits.
2: Qui est allé. Mais alors, il avait cette particularité remarquable pour un homme d'église, c'est que, comme il avait en même temps une formation d'anthropologue, il a écrit un livre remarquable sur les jeux de ficelle pratiqués par les Inuits. Il s'intéressait à des choses qui, éventuellement, allaient contre la religion catholique. Mmh. Et il m'avait très gentiment hébergé dans la sacristie qui avait été construite à Pond Inlet, et il me dit il était là depuis 20 ou 30 ans. Il dit des champs de gorge, j'en ai jamais entendu. Il était catégorique. Alors j'étais assez, et surtout que lui habitant sur place à longueur d'année, me dit il y en a pas. Alors moi, je fais mes investigations, je rencontre beaucoup d'Inuits, je fais les enregistrement des danses à tambour, puisque c'est ça que j'avais trouvé, et puis crac, patatras, je tombe sur des femmes capables de faire des chants de gorge.
1: Et donc là, à 72 degrés nord, là voilà, on est encore voilà. Plus au nord.
2: Alors, disons qu'elles avaient appris certaines formes de chants de gorge, je ne rentre pas dans les détails parce que les catégorisations de chants de gorge sont assez complexes, mais ce dont je m'étais aperçu, c'est que les femmes qui, à Pond Inlet, étaient capables de me chanter des chants de gorge, elles étaient d'origine géographique du centre du Canada. Donc c'était des femmes qui... Vous savez, les chants dans les traditions orales se déplacent, elles voyagent.
1: Et en particulier les Inuits, qui sont assez nomades.
2: Oui, mais je veux dire, c'est les genres qui se déplacent.
1: Oui, oui.
2: Ce que je veux dire, qu'à la faveur des déplacements, oui, des autochtones qui vont d'une région à une autre, à la faveur de leurs déplacements, eh bien les gens, ils se déplacent avec les gens. Mm. Et ces femmes-là à Pond Inlet l'avaient appris à leurs filles, à des proches parents, et elles étaient parfaitement capables de les exécuter.
1: Mais alors, ce que vous dites là, c'est que ça déplace les frontières de ce qu'on appelle les aires culturelles. D'ailleurs, vous préférez parler d'aires de circulation, justement, ou de distribution, comme Paul Collaert.
2: Exactement.
1: Mais comment est-ce que vous répartissez les choses? Parce qu'à un moment donné, vous expliquez bien que dans la pratique ethnomusicologique, j'ai l'impression que chacun des chercheurs, chercheuses, enfin, se sont répartis finalement tout le Grand Nord. Nicole Baudry a été voir les Inuits de l'Alaska. Hélène Roberts, c'est Diamant
2: aussi,
1: de Jeunesse.
2: Et aussi, Nicole Baudry est allée d'abord au Nouveau-Québec, dans le Nunavik, et ensuite, beaucoup plus tardivement, en Alaska. Elle voulait compléter ses recherches.
1: D'accord.
2: Ramon Pelinski s'était rendu dans l'aire du caribou. Beverly Cava...
1: C'est l'aire du caribou, ce qu'on appelle l'aire du caribou, c'est...
2: C'est au centre du...
1: D'accord.
2: Au centre. Et il y a également Beverly Cavanaugh, qui a été une très importante ethnomusicologue. Elle a été, dans la pratique, la première à se pencher sur une étude systématique du répertoire musical des Inuits au point d'avoir publié la première bibliographie de ce qui s'était écrit sur le genre, soit des textes spécifiques ou surtout des mentions qui étaient faites de la musique inouïe dans les travaux en particulier des anthropologues.
1: Et puis on peut aussi citer Michael Hauser pour les Inuits du Groenland.
2: Alors Michael Hauser, c'est le spécialiste de... Et c'est compliqué parce qu'au Groenland, il y a trois grandes régions.
1: Oui.
2: On nous dit beaucoup en ce moment qu'il y a 65 000 Inuits, quand on emploie le terme d'ailleurs, dans la foulée des préoccupations actuelles politiques sur le Groenland. Ils sont 60 ou 65 000, mais même ces 65 000, au point de vue ethnique et ethnographique, sont divisés entre trois régions.
1: Mais ça veut dire que quoi ? Ça relativise l'intérêt de répartir comme ça les relevés des pratiques vocales par région ?
2: Ben non, ça ne le relativise pas, c'est simplement qu'on n'est pas au même niveau hiérarchique. Si par exemple on observe qu'il y a une musique spécifiquement bretonne, on peut dire ensuite que cette musique bretonne, elle appartient à un corpus plus vaste qui est celui de la musique folklorique française, qui à son tour est une musique européenne.
1: Ouais.
2: Je veux dire, on peut très très bien avoir une hiérarchie des genres, il faut simplement à chaque fois préciser de quoi on parle.
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1: Il y a au moins deux manières de commenter ce qu'on vient d'entendre, du point de vue de la fonction, du point de vue de la performance vocale. Du point de vue de la fonction, c'est un champ de guérison. Oui. Du point de vue de l'exécution vocale, il y a un tremblement.
2: Oui, mais les deux sont en relation.
1: D'accord.
2: C'est-à-dire que le tremblement qu'on entend, c'est une manière de figurer la présence de l'esprit chez le chanteur.
1: D'accord.
2: Donc c'est un chant de guérison, mais qui invoque en quelque sorte un esprit pour guérir le patient ou les gens qui sont malades, d'où la présence de cette vibration.
1: Et il y a de ça 100 ans, il y a un anthropologue qui s'appelait Knut Rasmussen,
2: oui.
1: Qui est venu aussi dans la région d'Iqaluit, qui voulait enregistrer, puis il avait un phonographe qui n'a pas fonctionné.
2: C'est ça, exactement. Alors c'est quelqu'un qui a fait, il y a eu plusieurs expéditions danoises qui ont parcouru tout l'Arctique d'est en ouest, et ce qui est très remarquable de notre point de vue à nous, c'est que Rasmussen s'est intéressé au chant, à la musique. Il n'avait pas les moyens de l'enregistrer parce que son magnétophone a été cassé, mais il a noté les textes. Vous savez, l'œuvre de Rasmussen, c'est une dizaine de volumes extrêmement gros. Et ensuite, comme il avait noté les textes des chants de façon très précise, pour le coup, les ethnomusicologues qui sont venus après lui ont été capables de retrouver, dans certains cas, la musique qui correspondait aux textes que Rasmussen avait notés.
1: Ah oui, grâce au texte.
2: Grâce au texte, ce qui fait qu'on a des corpus de répertoire musical étonnamment vastes.
1: Donc on a compris que oui, Rasmussen donc, relève des textes là où vous relevez des phénomènes musicaux et donc vocaux. Pour ce qui est des jeux de gorge, vous avez créé un vocabulaire de description en faisant l'opposition entre ce qui est voisé et ce qui n'est pas voisé, entre ce qui est inspiré et ce qui est expiré.
2: C'est ça. Alors il y a des sons expirés ou inspirés ou bien avec la bouche fermée. En expirant, mais avec la bouche fermée, ou inspiré avec la bouche fermée, ce qui fait qu'on a quatre types de sons. Donc, c'était les quatre traits musicaux ou sonores qui nous avaient le plus frappé dans nos investigations, dans nos recherches. Et j'ai fait faire un certain nombre de transcriptions en utilisant ces quatre. D'abord, les membres de mon équipe de recherche ont fini par élaborer, si vous voulez, cette distinction et des modes de représentation. On a inventé un système de transcription et à partir de ces transcriptions, eh bien, on a pu en faire l'analyse et ce sont certaines de ces analyses que vous trouvez en ligne dans le bouquin dont nous parlons.
1: Et on retrouve le lien sur le site de metaclassique.com pour pouvoir s'y rendre facilement. Ce qui veut bien dire qu'être ethnomusicologue, c'est aussi produire des ressources, produire des représentations. Vous avez été jusqu'à commander à un sculpteur une représentation d'un rituel de danse de tambour.
2: L'ethnomusicologue intervient sur le terrain pour essayer d'obtenir des informations ou des documents de la part des autochtones. Alors, je me suis toujours beaucoup intéressé, et ceci est très présent dans le livre dont nous parlons, je me suis beaucoup intéressé à la représentation des actions musicales dans l'art plastique inuit, c'est-à-dire dans les sculptures et dans les estampes. Donc j'en avais fait une collection personnelle pour agrémenter mon bureau à l'université. Et sur le terrain, à un moment donné, je m'étais fait raconter, comme je l'ai fait tout à l'heure avec vous, comment se déroulait une compétition de chant et de danse à tambour, avec l'enseignement aux femmes et les femmes qui chantent en même temps que le danseur. Et j'ai demandé à un sculpteur d'Iqaluit s'il pouvait m'en faire une représentation. Et il m'a fabriqué une sorte de maquette dans laquelle on voit les contours d'un igloo et les femmes qui sont assises contre les parois de l'igloo, et puis le danseur au centre de l'igloo. Donc j'ai provoqué en quelque sorte la représentation dans l'art inuit d'un phénomène musical. Ça, j'en suis très fier, parce que c'était la première fois que la danse à tambour comme telle était représentée par un sculpteur. Enfin, on a énormément de sculptures de danseurs à tambour. Mais là, ce dont on avait la représentation, c'était le contexte avec les femmes autour de l'igloo qui chantaient les musiques du danseur qui était là. Alors, j'en suis très fier parce que j'ai depuis, vu l'âge qui est le mien maintenant, j'ai donné ma collection d'art inuit qu'il y avait chez moi, je les ai donnés au musée de Montréal. Ce qui fait qu'un jour, je voulais étendre l'audience de l'art inuit et en particulier de la représentation de la musique chez les Inuits, les mettre dans un lieu où il y a énormément de gens qui vont dans l'avenir pouvoir les voir. Et j'ajouterai une chose, c'est que j'ai commencé ce processus de faire connaître la représentation plastique de la musique inuit. J'ai commencé par une exposition qui m'a été commandée par le Musée des Beaux-Arts, où ma collection de représentations musicales dans l'art inuit a fait l'objet d'une exposition. Et ça a été vu par énormément de gens. C'est une expo qui a duré un an et demi. Et il y a eu 47 000 visiteurs quand même.
1: Et dans cette collection, il y a aussi des masques.
2: Ah, oui, disons que j'avais eu la chance auprès de Kumangapik, ce chanteur qui avait été chaman et dont on a parlé tout à l'heure, qu'on a entendu tout à l'heure. Et il m'avait décrit une sorte de jeu un peu coquin, disons, entre un homme et une femme qui portait des masques dans l'exécution de ce jeu. Donc les masques ne sont pas quelque chose de très très répandu dans l'Arctique, alors qu'ils le sont beaucoup chez les Indiens, mais j'avais eu la chance, il m'en a parlé, et je lui ai fait faire ces masques. Là encore, je suis intervenu pour lui faire faire, et je les ai rapportés, et ils sont inclus maintenant dans la collection que j'ai donnée au Musée des Beaux-Arts de Montréal.
1: Alors, est-ce que ces masques sont portés dans un cadre plutôt rituel ou plutôt festif ?
2: Eh bien, c'était dans le cadre d'un jeu.
1: D'un jeu,
2: ce qu'on appelle le jeu d'échange des femmes, le Tivayork.
1: Le Tivayork, ça c'est...
2: Et alors, par-dessus le marché, j'ai eu non seulement les masques en question, mais Kumangapik m'a chanté le chant qui accompagne le Tivayork, Tivayong, Tilalin, Tintam, celui-là je m'en souviens, il était très simple.
1: mais pourquoi on s'échange les conjoints ? C'est pour les mêmes raisons qu'en Occident ? Enfin, c'est pas de l'échangisme quand même. Un peu quand même.
2: Là, il faudrait très très. Il y a toute une ethnographie dans la littérature spécialisée
1: que vous n'avez pas faite pour distinguer les chants de séduction masquée.
2: Disons que je cite les Hassan Baleksi que j'ai cité tout à l'heure est quelqu'un qui a écrit dans son livre sur les Inuits Netsilik qui a écrit la façon dont les jeux d'échange de femmes se produisent. Alors là, c'est très très compliqué au point de vue ethnographique.
1: Oui,
2: parce qu'il va y avoir des différences selon les liens de parenté entre les gens, en fait, etc.
1: Mais ça pose, au-delà de l'anecdote, quand même un problème de délicatesse épistémologique, on peut dire, à savoir qu'un chant ne correspond pas tant que ça à un jeu.
2: Pas seulement.
1: On ne peut pas reconnaître le jeu qui est pratiqué à l'oreille.
2: Tivayork, on sait que c'est le jeu qui accompagnait le jeu d'échange des femmes, oui.
1: Oui, mais par exemple, les jeux de cache-cache.
2: Ben, c'est relié à l'exécution d'un jeu de cache-cache.
1: Ah oui, alors on va écouter un extrait d'un chant qui sert

0: C'est vous, Jean-Jacques Natier, qui en 1977 avait fait cet enregistrement à Igloo Leak de ce chant qui sert à un jeu de cache-cache, alors qu'à l'oreille, on pourrait avoir l'impression d'une incantation. Si bien que la frontière entre rituel et jeu n'est pas si nette du point de vue de son expression musicale.
1: Elle est. C'est-à-dire, ce qui se passe, c'est qu'il y a des traits musicaux communs, aussi bien à un chant d'incantation qu'à un chant qui s'adresse aux esprits, qu'à un chant qui est joué dans un contexte ludique. Et c'est effectivement en faisant l'investigation sur le terrain de savoir dans quel contexte tel chant était joué qu'on peut faire ces différences entre le chant de cache-cache et les chants rituels ou les chants pour essayer d'attirer les esprits pour nous aider. Oui.
0: Pour nous aider notamment à la chasse, 70% des chants sont consacrés effectivement à ce que la chasse puisse bien se passer.
1: Oui, ce qui se prouve que le lien entre les chants dans sa tambour et le chamanisme est très très étroit et très répandu.
0: Ce qui prouve aussi que la préoccupation de trouver à manger est très...
1: C'est fondamental. Elle est au cœur de la vie des Inuits, c'est-à-dire dans un environnement hostile comme ça, ce qu'il faut, c'est être capable d'attirer et d'attraper les animaux. Oui.
0: Ce qui fait dire d'ailleurs à Anne Chenoup Riordan, qui est spécialiste des Inuits de l'Alaska, qu'il ne faut pas laisser courir quand même l'idée que la quête du gibier domine leur existence jusqu'à ce que s'en suive une idéologie de la subsistance, comme s'il n'y aurait que ça dans la vie des Inuits. Quoi.
1: Oui, mais c'est quand même très très très important.
0: Ouais. Mais c'est ça qui est toujours très mêlé, c'est-à-dire que on chante aussi bien pour le rituel que pour le jeu, si bien que à l'intérieur du jeu, il n'y a pas que du jeu.
1: Oui, mais par exemple, dans le cas des chants de gorge, dont on n'a pas beaucoup parlé encore jusqu'à présent, mais les chants de gorge, d'ailleurs au début nous les appelions... Il y a un problème de vocabulaire là, je vais l'expliquer maintenant. On a dit qu'il y avait deux grands genres musicaux chez les Inuits, il y a la danse à tambour et les chants de gorge. Je devrais préciser que dans le début de nos recherches, dans les années 70, ces chants de gorge, nous les appelions « jeux de gorge » parce qu'ils nous apparaissaient essentiellement comme, dans un contexte ludique, de compétition entre deux femmes. Une femme commence avec une syllabe, avec les caractéristiques sonores dont on a parlé tout à l'heure, le voisé, non voisé, l'expiration, l'inspiration. Et puis la deuxième femme se branche sur ce que vient de faire sa copine, mais avec un décalage, un petit peu comme dans un canon de ce que nous connaissons, dans Frère Jacques par exemple, où la deuxième phrase, elle est greffée sur la première, mais avec un décalage. Et la première des femmes qui n'est plus en phase avec sa copine, au point de vue rythmique, qui dérape, elle a perdu le jeu. Alors, ce qui se passait, c'est que les femmes, donc la femme qui, je reprends, la femme qui avait dérapé était exclue du jeu. Et dans certaines régions, on faisait ces compétitions sous forme de match en quelque sorte entre des équipes. D'une côté, les femmes qui viennent de telle région particulière et les femmes d'une autre région. Et alors, avec cette alternance entre à chaque fois, les femmes qui s'affrontaient venaient donc de deux régions différentes. Et au fur et à mesure, les femmes étaient exclues en quelque sorte lorsque l'une d'elles avait perdu. Donc il y a effectivement une dimension ludique, mais l'interrogation que nous avions à l'instant, c'est de savoir si cette dimension ludique, elle était nettement tranchée par rapport au côté rituel. Or, elle ne l'est pas, c'est-à-dire qu'on a su, à force d'investigation, et en particulier de témoignages qui venaient d'explorateurs au XIXe siècle, on a mis en évidence que les chants de gorge étaient utilisés pour influencer les esprits à distance, c'est-à-dire c'était un jeu, mais en même temps, il fallait que les sons utilisés dans les jeux de gorge aient une influence sur les esprits pour que... et donc, si vous voulez, les femmes participaient à une bonne chasse en influençant sur les esprits tout en s'amusant. Donc les choses n'étaient pas antinomiques,
0: et séparées, au contraire,
1: n'étaient pas séparées.
0: Alors, vous faites quand même une distinction entre les jeux narratifs et les jeux par juxtaposition.
1: Ah, ça, c'est une des...
0: Parce que, évidemment, ça, c'est une distinction formelle.
1: C'est-à-dire, ouais. Voilà, comme il y a... tout ceci constitue des corpus extrêmement complexes et riches. Et là, vous faites allusion à un passage du bouquin dans lequel je rentre dans le détail des types de chants de gorge, des types de jeux de gorge qui sont faits. Alors, effectivement, c'est très intéressant que vous parliez de distinction ou d'aspect formel, parce que, comme je vous disais, nous, dans les années 70, on parlait de jeux de gorge, pour les raisons que j'ai expliquées, mais il faut voir que les jeux de gorge en question, quand ils ont été en quelque sorte réappropriés par les nouvelles générations de jeunes femmes inuites, et ils sont exécutés, par exemple, dans des concerts, dans des soirées où on fait de la musique inuite, et à ce moment-là, c'est beaucoup moins dans le contexte de jeux de gorge que de chants de gorge. Et c'est le terme qui est utilisé aujourd'hui, et là je parle vraiment d'aujourd'hui, par les chanteuses ou les femmes inuites, c'est le terme de chant de gorge, et il y a évidemment une influence de la musique occidentale, qui fait qu'on parle de chant et qu'on ne parle plus de jeu. Voilà.

0: Il y a une notion de virtuosité dans ce qu'on entend là, et cette virtuosité elle-même a une espèce de fonction, c'est-à-dire plus on est virtuose, plus on attend de l'efficacité de ce chant.
1: L'efficacité, je ne dirais pas, je dirais qu'il faut gagner, puisque c'est une compétition entre femmes, il faut gagner mais avec du mérite. Et si on gagne avec des syllabes qui sont très très faciles à exécuter, à prononcer, on gagne mais sans mérite.
0: Ah oui.
1: Donc c'est ce qui explique que dans le déroulement d'un jeu, il va y avoir des moments où une des femmes va décider de changer de motif, de façon abrupte, et il faut que l'autre suive tout de suite. Et si elle enchaîne avec un motif qui est difficile à exécuter, eh bien, à ce moment-là, sa partenaire risque de se casser la figure et le jeu va se terminer à ce moment-là.
0: On a dit donc que la séparation entre danse de tambour et chant de gorge, du point de vue de la fonction sociale, n'est pas si importante que ça, sauf que c'est les hommes qui font...
1: Non, mais dans les deux cas, c'est ça. Dans les deux cas, il y a compétition entre les danseurs des chants de danse à tambour et compétition entre les femmes. De ce point de vue-là, oui, il y a une dichotomie entre... Enfin, disons que les danses à tambour sont davantage un genre masculin et les chants, les jeux et les chants de gorge sont davantage un genre féminin. Et on a eu quelques rares enregistrements de petits garçons qui sont capables de faire du chant de gorge, qui l'ont appris avec leur mère. Mais ce qui se passe, on a pu observer qu'ils cessaient de faire du chant de gorge lorsque ils accompagnaient leur père à la chasse. Et à ce moment-là, ils ne faisaient plus ils cessaient de faire le chant de gorge. C'est pour ça que le chant de gorge reste essentiellement un genre féminin.
0: Mais parce que les enfants sont toujours dans une position ambiguë, au sens où soit ils imitent les adultes quasi pour s'en moquer, soit ils les imitent en fait aussi pour apprendre. Oui. Si bien que moquerie et apprentissage sembleraient un peu les deux faces de la même pièce. Quoi.
1: Tout à fait, oui.
0: Et parce que la moquerie est très importante. On a des chants de moquerie. Il y a même une histoire de bâton qu'on se redonne. C'est à toi de te moquer de l'autre. Ah, c'est au Groenland.
1: Je crois que c'est dans une région particulière. Là, je ne saurais plus m'en souvenir.
0: Parce que, évidemment, enfin, c'est toujours le soupçon qui pèse sur l'ethnomusicologue occidental, c'est de se demander à chaque fois si les rituels ne sont pas plus esthétiques pour vous que pour eux. C'est-à-dire que pour vous, ça prend une valeur musicale, d'ailleurs on parle de virtuosité, alors que pour eux, c'est peut-être d'abord du rituel avant que d'être de la musique.
1: C'est du rituel, mais... Comme dans toutes les musiques de tradition orale, d'ailleurs, il y a l'appréciation que nous appellerions esthétique, ou une appréciation qu'on ferait sur la base de la virtuosité des interprètes, c'est quelque chose qui existe pour les Inuits. Je disais tout à l'heure, après à propos des chants de gorge, qu'il fallait gagner dans les jeux de gorge, mais avec du mérite. Lorsqu'il y a les compétitions au niveau des chants de danse à tambour, il faut que ces chants soient... il faut que, là aussi, que ces chants aient une qualité. Alors, il y a des critères. Un des éléments du succès, par exemple, de l'importance d'un chant de danse à tambour, c'est qu'il faut qu'il dure longtemps. Et c'est marrant, on a des critères qui sont les mêmes pour la danse à tambour et pour le chant de gorge. C'est-à-dire, il faut être capable de faire les performances de chacun de ces genres aussi longtemps que possible. Dans le cas des femmes qui font le jeu de gorge, elles s'essoufflent et puis elles sont obligées de s'arrêter. Mais si elles sont très bonnes l'une et l'autre, ça peut durer très très très longtemps. Et à ce moment-là, celle qui se casse la figure, elle a perdu et sa copine, elle a gagné, mais avec du mérite. Même chose dans les danses à tambour. Et c'est pour ça qu'il faut que les textes... Il y a un élément important. Lorsque j'ai enregistré les chants de danse à tambour, un jour, il y a mon informateur qui me demande d'arrêter. Et alors, je demande pourquoi est-ce qu'il veut s'arrêter. Il me dit, il faut que j'aille chercher mon carnet. Alors, de quoi s'agissait-il? Il voulait aller chercher son carnet pour pouvoir être capable de me chanter le texte complet d'un chant de danse. Et là, il pensait qu'il avait l'impression qu'il n'allait plus se souvenir du texte. Et c'est comme ça qu'en discutant après avec lui, j'ai compris que composer un chant qui dure le plus longtemps possible était un élément essentiel du point de vue de l'évaluation de ce danseur lorsqu'il va faire, dans le contexte des compétitions, lorsqu'il va faire l'exécution des chants. Donc il faut l'avoir composé pour qu'il puisse durer le plus longtemps possible, parce que c'est un des éléments de l'appréciation de la danse à tambour. Pourquoi d'ailleurs ? Parce que je vous l'ai dit, les femmes de la communauté qui vont chanter ces chants de danse à tambour, mais l'élément physique important, le danseur à tambour, il fait pivoter son poignet gauche en tenant le tambour qui fait presque un mètre de diamètre, hein, qui est très très lourd, et il le frappe, on entendait les battues du tambour, qui va frapper chacun des côtés du cadre de manière régulière, mais tout ceci est extrêmement fatigant. Donc la force, en quelque sorte, que l'on manifeste en faisant les chants, en faisant les danses à tambour, elle est tout à fait considérable.
0: Très musicologiquement, on a compté que 70% de ces musiques dépassent un nombre de pulsations par minute de 100, mais on n'a jamais envisagé apparemment que ça pouvait avoir une fonction de climatisation, parce que ça doit réchauffer.
1: Une fonction de
0: climatisation, c'est-à-dire de se réchauffer, quoi, en chantant. Est-ce que c'est aussi pour se réchauffer qu'on chante ? Parce qu'il fait froid, donc... Je peux se poser la question.
1: Est-ce que je le dis, ça ?
0: Non, justement. Ça m'étonne que vous ne le disiez pas. Que personne ne le dise, parce que sinon vous l'auriez peut-être reporté.
1: Non. Non, c'est vraiment l'endurance qui est le trait important. Est-ce que c'est pour se réchauffer ? Il me semble que je l'avais entendu dire à propos des jeux de gorge, mais je ne le... effectivement, je n'en parle pas dans le bouquin.
0: Ouais, parce vous n'avez pas trouvé
1: certainement, certainement que oui, certainement que dans les entrevues qu'on a faites, ça n'apparaissait pas comme un critère dominant. Je ne sais pas, ça je ne sais plus.
0: Dans les années 1880, il y a Franz Boas qui fait le déplacement. Alors lui, il est physicien d'origine, il devient anthropologue, et avant de devenir linguiste, il fait ce détour par les Inuits. Alors lui, il parle encore des Esquimaux à l'époque, et il dit « la poésie et la musique sont de loin les formes d'art les plus importantes ». Donc il voit ces pratiques comme tout à fait centrales dans leur vie.
1: Il a été le premier des anthropologues, il a écrit ce livre qui s'appelle « The Central Eskimo ».
0: 1888.
1: C'est ça, qui est l'ouvrage fondateur, en quelque sorte, de l'eskimologie. On pourrait dire. Et entre autres mérites, il a celui d'avoir dans son livre, Central Eskimo, où on trouve des transcriptions musicales qu'il a faites, et d'avoir donné, conscient, comme vous venez de le dire, conscient de l'importance que représentaient les danses et les chants dans la culture inuite, il y a accordé une place vraiment très très considérable dans son récit ethnographique de ce que sont les Esquimaux du centre, de ce qu'on appelait à l'époque les Esquimaux du centre.
0: À la parution de votre livre en 2022, on fêtait les 45 ans de la création du cercle circumpolaire inuit. Ça veut dire qu'au moment même, 77, où vous avez vous-même commencé à faire ces travaux, c'est le moment aussi où les Inuits ont demandé la parole, tout simplement, sur ce qui les concerne. Comment ça se passe, ça, quand on fait de l'ethnomusicologie sur les Inuits à la fin du XXe siècle? Le livre est préfacé par Lisa Kiloupi-Koperkwaluk.
1: Oui.
0: Comment on donne la parole aux Inuits sur, en fait, ce qui leur appartient ?
1: C'est-à-dire que dans le bouquin, je crois que je suis tout à fait scrupuleux, d'une part, de donner la liste de tous les informateurs, aussi bien les miens que ceux des membres de mon équipe de recherche, que ceux des autres ethnomusicologues ou des autres anthropologues qui ont parlé de musique. Il y a 2 ou 3 pages, si je me souviens bien, de noms des gens qui nous ont donné les informations. Et vous venez de citer le nom de la préfacière du bouquin. Cette femme a une importance très grande dans la culture inuite, puisqu'elle était jusqu'à une date récente, je crois, la présidente d'un cercle culturel de l'Arctique. Et j'ai travaillé, justement, j'ai cité tout à l'heure l'exposition que j'ai préparée pour le Musée des Beaux-Arts de Montréal sur l'illustration, la présentation de la musique des Inuits dans les estampes et dans les sculptures. Elle faisait partie du comité Maté qui a géré en quelque sorte mon travail de commissaire de cette exposition, et on a vraiment sympathisé très fortement puisqu'on se voyait presque une fois par semaine pour préparer pendant plusieurs mois cette exposition. Disons que j'ai écrit ce livre parallèlement à la préparation de cette exposition. Ça, c'est assez important. Et elle a vu, je lui dis, est-ce que vous accepteriez, elle est trilingue, français, anglais et inuktitut, elle a dit, est-ce que vous accepteriez de lire, de relire mon livre? Donc ça, c'était, et comme c'est quelqu'un qui a une connaissance de sa culture très très très vaste, elle était à même de couvrir le

0: Alors, qui m'a fait corriger des points, me disant: ah, mais oui, là, ça ne va pas. Et puis, on discutait ensemble, disant: bon, si je le formule comme ça, seriez-vous d'accord? Donc, peut-être que j'aurais eu d'autres réactions si j'avais utilisé une autre interlocutrice, mais elle était vraiment une interlocutrice privilégiée.
1: Quelle musique les Inuits écoutent aujourd'hui? Alors, c'est pas l'objet de votre livre, hein, c'est pas
0: Non.
1: un objet de votre enquête, mais c'est quand même un point de curiosité. Ils ont la radio.
0: Ils ont la radio depuis assez longtemps. Disons qu'ils sont très très au courant. Ils entendent et ils pratiquent beaucoup de musique pop, de rap, enfin les musiques dites de variété qui font partie de la culture musicale contemporaine. Et en particulier, bien sûr, les jeunes générations. Ce qui fait que dans un concert de musique inuite, aujourd'hui, on a les deux. On va avoir des jeunes femmes qui vont faire du chant de gorge, mais qui vont immédiatement après enchaîner avec de la musique rock. Enfin, ils ne vivent plus la chose sous l'angle d'une dichotomie.
1: On a même ce qu'on appelle l'ethnopop.
0: Ah oui, l'ethnopop, c'était effectivement des types de chants traditionnels, mais dans lesquels sont insufflés des traits de ce que du rock ou
1: Ouais.
0: du rap.
1: Je vous propose de nous quitter avec du punk inuit, à savoir Tania Tagap, qui fait effectivement
0: Qui
1: une
0: est la plus
1: carrière.
0: connue, hein, qui
1: Ouais.
0: est la chanteuse inuite la plus connue et qui fait aussi bien du chant traditionnel que du chant que du rock ou du rap, ou un mélange des deux. Oui.
1: Merci beaucoup, Jean-Jacques Nattier.
0: Merci à vous de votre invitation.

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2: Aujourd'hui, pour le micro est à vous, nous recevons Christine Ducoux de l'association Le Lieu Commun. Bonjour Christine.
3: Bonjour Hervé, bonjour Décibel.
2: Christine Ducoux, je vous laisse vous présenter.
3: Oui, bien écoutez, je m'appelle Christine et je viens ici pour présenter donc les carnets de voyage qui ont lieu bientôt.
2: C'est la 12e édition des carnets
3: la
2: de voyage.
3: 12e.
2: La 12e,
3: oui. C'est la 12e année qu'on organise cette manifestation qui rassemble des carnétistes.
2: Alors, pouvez m'expliquer un peu ce que c'est carnétiste?
3: Alors, les carnétistes, c'est en fait un métier, hein, puisque

0: La plupart, quand même, sont professionnels. Et il s'agit d'artistes qui se plaisent à remplir des carnets de voyage, d'où le nom de carnétiste. Et il y a un grand salon à Clermont-Ferrand, tous les ans, où de nombreux carnétistes sont invités. Et c'est là où on va à la recherche des trois carnétistes qui vont venir donc d'année en année pour participer à cette semaine de carnets de voyage.
1: Alors ces carnets, c'est des petits carnets, des pliants, mais c'est des écritures, des peintures, de l'aquarelle.
0: Oui, c'est tout un mélange. Enfin, ces carnets sont faits sur le vif lors de voyages ou de déplacements. Et là, on y met des dessins, des peintures, des collages, du texte, du crayon de couleur, des réflexions. Donc, ça devient vraiment un objet personnalisé. Alors, je peux vous parler des trois carnétistes qui sont invités cette année?
1: Oui,
0: si vous voulez.
1: Plaisir.
0: Donc, ces carnétistes vont montrer une partie de leur travail et en parler. Et de plus, ils animent des ateliers. En direction des scolaires et aussi en direction des adultes. Donc il y aura Isabelle Corquet qui se définit, elle, comme tout simplement curieuse, entre guillemets. Elle peint et elle dessine depuis très jeune. Elle a passé 6 ans aux arts appliqués, ce qui lui permet l'approche de toutes les techniques. Et elle trouve ses sources d'inspiration dans les voyages. Elle adore, dit-elle, les remises en question qui sont un chemin vers l'ouverture de l'esprit. Voilà, un portrait de carnétiste.
1: Et elle pratique plutôt l'aquarelle,
0: Oui, peinture, dessin, en général, ils sont multifacettes. Là, comme il s'agit d'une expo carnétiste, carnet de voyage, on est plutôt sur les carnets de voyage. Elle va animer un atelier qui aura pour thème la préparation et la construction d'un carnet de voyage. Donc on est vraiment là, dans le cœur de l'action. Vincent Drieux, donc deuxième carnétiste invité, qui lui a fait des études d'architecture. Il a fréquenté des ateliers de peinture et de sculpture. Il a exploré la photographie en noir et blanc.
1: Okay.
0: Il a pris le large dans la Marine nationale. Il a vécu sur l'île de Gorée au Sénégal. Il a enseigné le dessin à Rennes, à l'école d'architecture. Et il anime des ateliers sur le vif dans les festivals. Il se définit, lui, comme architecte à l'affût de la lumière, de la matière de l'espace, pour enfin la mettre en chantier. Et puis le troisième invité, c'est Jean-Paul Rousseau, qui lui a été professeur de dessin, qui voyage chaque année en Afrique noire.
1: Oui.
0: Il fait des carnets de voyage, des peintures sur toile aussi, qui figurent dans des livres ou lors d'expositions. Voilà pour nos trois carnétistes. Donc ça reflète un petit peu, ça répond un petit peu à ta question. Différents regards, différentes sources d'inspiration.
1: Si je comprends bien, il y a des ateliers qui vont être... mais ils exposent tous en même temps ou c'est...
0: Oui.
1: Des...
0: Il y a à la Maison des Consuls, donc maison d'exposition à Saint-Céré, sur la place des Consuls, où il y a trois espaces. Donc 2 espaces en bas et 1 espace en haut. Et chaque carnétiste a son espace qu'il aménage, qu'il organise à sa façon.
1: Pendant tout ce moment, on a 3 carnétistes qui, eux, sont professionnels.
0: Oui.
1: Mais je sais qu'il y a d'autres invités, des locaux.
0: Oui. Alors, justement, les artistes locaux... Chaque année, une artiste différente. Cette année, c'est Agnès Martin-Gentil, qui vient du côté de Figeac, que certains connaissent peut-être, puisqu'elle anime un atelier.
1: Mmh.
0: Elle organise des stages dans cet atelier qui s'appelle Pinceau Vivant. Elle aime beaucoup l'aquarelle, fait et rend des paysages très, très colorés. Donc, elle est à la fois peintre et carnétiste. Et, dit-elle, elle croque la vie, entre guillemets, la vie.
1: Oui, elle fait partie des urban sketchers.
0: Oui, alors les urban sketchers aussi, on voit un petit peu leur travail. Alors, les urban sketchers, c'est quelque chose d'assez unique. C'est un groupe de communautés mondiales. Donc, il y a un groupe Facebook qui leur permet de communiquer entre eux. Donc, des rendez-vous mensuels gratuits, ouverts à tous, sont organisées pour juste le plaisir du dessin sur le vif et pour la rencontre.
1: Oui, donc, c'est ça le concept. Le concept des Urban Catchers, c'est on se donne des rendez-vous et on va dessiner ou peindre ce qu'il y a ensemble, ce qu'il y a sur le moment.
0: Voilà, absolument. Sur le vif, c'est une des expressions qui rend bien de quoi il s'agit. Hein. On ne reproduit pas un tableau qui existe ou une photo.
1: Non, c'est on prend une scène, on fait une photo instantanée.
0: Dessinée
1: sur le vif. Oui, c'est à Toulouse cette année qu'il y a un rendez-vous mondial des Urban Catchers.
0: C'est ça, oui. Les gens adorent ça, les participants. C'est se rencontrer, se donner des tas de petites astuces, se montrer ce qu'ils font, où ils en sont, se raconter. Enfin, il y a un lien très fort qui les unit.
1: C'est une très belle communauté.
0: Donc, Urban Catchers. Catchers qui veut dire dessinateur en anglais. Et Urban. Et donc, chaque région a un intitulé. Donc, ici, dans la région, c'est Urban Catchers de Rocamadour. Parce que Rocamadour est un des sites emblématiques de la région.
1: Super.
0: Et alors ici, autour de Saint-Céré, enfin au lieu commun, qui est l'association qui organise donc cet événement, il y a un groupe plus local qui se réunit aussi pour le plaisir de dessiner ensemble, ouvert à tous aussi.
1: Ah oui. Ok, c'est lié au lieu commun.
0: Oui, c'est ça, c'est dans le cadre du lieu commun, c'est-à-dire que ça rentre dans le programme mensuel de cette association avec d'autres choses. Avec là, dernièrement, par exemple, il y a eu un troc de plantes.
1: Oui.
0: Il y a très peu de temps aussi, un film qui est passé avec un débat sur l'agriculture. Donc nous avons aussi, je parle un petit peu de cette association,
1: mais c'est très très bien,
0: le lieu commun, qui va bientôt fêter ses 20 ans. Et qui existe depuis tout ce temps-là, grâce à ses adhérents. Un des principes, c'est d'avoir un local donc qui se trouve à Saint-Céré, place de l'église, et que pour payer le loyer de ce local, il y a un repas organisé toutes les semaines, chaque mercredi, préparé par un ou deux ou trois des adhérents, donc sur la base du volontariat. On s'inscrit pour préparer soit un plat, soit une entrée, soit un dessert. Et chacun paye 6,50 euros. Et la somme récoltée permet de payer le loyer du local.
1: Non, c'est une très belle association, le commun.
0: Oui, donc il y a ces carnets de voyage, mais il y a aussi, certains étaient peut-être là, le Printemps des Poètes aussi, organisé chaque année avec des membres de l'association.
1: Alors, je voudrais revenir sur les Urban Catchers. Si on est intéressé, vous avez un contact ou...
0: Eh ben, il faut venir à l'exposition.
1: Oui.
0: Et là, vous aurez tous les renseignements. Sinon, c'est un groupe Facebook.
1: Ok.
0: Voilà. Je pense que par le groupe Facebook...
1: Moi, je pense que ça doit être... si on met Urban Catchers Rocamadour, on doit réussir à trouver quelque chose.
0: Voilà.
1: Ça permet de voir un peu ce qui est fait. Parce que je pense que sur le Facebook, il y a des publications, des dessins. Je crois que les gens publient leurs dessins.
0: C'est vrai que l'idée aussi, à la fin de la journée de dessin, on présente chacun nos dessins qui sont tous rassemblés et photographiés tous en même temps. Voilà. Alors, pour en revenir à l'exposition donc, qui a lieu donc, du 4 au 10 mai prochain.
1: À la Maison des Consuls de Saint-Céré.
0: Oui. On a aussi d'autres présentations, notamment un carnet de voyage éco-citoyen qui est donc fabriqué par les sixièmes du collège du Puy-d'Issolu de Vérac.
1: C'est super ça.
0: Et ça, c'est vraiment très, très intéressant de voir comment ces élèves, grâce à leurs professeurs, sont...
1: Puis on voit comment ils abordent un peu...
0: Voilà, ce thème. Donc c'est travailler à l'école et c'est la présentation du résultat de leur travail. Et puis il y a aussi les carnets de voyage culinaires des élèves allophones de l'unité pédagogique du lycée de Saint-Céré. Les élèves allophones, c'est ceux dont la langue natale n'est pas le français.
1: Très bien. J'allais vous poser la question.
0: Et donc l'idée du professeur qui s'occupe d'eux aussi et qu'ils travaillent sur leur leur spécialité culinaire de donc, leur pays.
1: Donc ils vont exposer.
0: De naissance.
1: Ils exposent
0: aussi. Pas mal, hein, il y a de quoi voir. Mais alors il n'y a pas que ça, puisque dans la semaine, on organise un atelier libre au bar Dionysos à Saint-Céré, qui se trouve près de l'actuel auditorium. Chacun pourra venir et puis dessiner. Voilà, pour retrouver peut-être un peu cette ambiance dont on parlait tout à l'heure.
1: C'est quel jour, ça ?
0: Alors, c'est quel jour ? Puisqu'on a un calendrier hein, qui est...
1: Le mercredi 6 mai, vers 20h.
0: Voilà, exactement. Avec possibilité de se restaurer sur place. Et puis le lendemain, le jeudi 7 mai, on a une soirée cinéma, au cinéma de Saint-Céré.
1: Oui.
0: Et un film japonais qui s'appelle « Le souffle de la montagne ». Et qui se déroule au Japon, dans un ermitage parmi les animaux et les esprits de la nature. Donc on y traite du lien entre les êtres et la beauté de l'éphémère. Alors, 3 ateliers pour les adultes. Vous pouvez encore prendre des inscriptions, il y a encore quelques places.
1: Comment on s'inscrit ?
0: On s'inscrit en me téléphonant à un numéro que je vais vous donner. 06 80 45 70 14.
1: Très bien.
0: Voilà, donc Christine, 06, je répète,
1: oui.
0: 80 45 70 14.
1: De toute façon, cette émission, après la diffusion, elle sera mise en ligne sur notre site. Donc on peut toujours retrouver ces informations.
0: Très bien. Donc l'atelier du samedi matin, 9h, il dure 3h, 2h30 les ateliers. Au tarif de 25 euros.
1: Ok, ça c'est le samedi 9 mai.
0: Samedi matin.
1: Oui, donc ça c'est l'atelier qui est avec...
0: Isabelle Corquet.
1: Oui.
0: Et qui s'appelle « Préparer son carnet de voyage et le construire ». Donc on arrive avec un carnet de voyage vierge et on voit comment, pour ceux qui n'en ont jamais fait, même pour ceux qui en ont déjà fait, comment l'améliorer, le créer, le remplir, ne plus avoir peur d'un carnet de voyage.
1: Parce que moi, des carnets de voyage, j'en ai vu quelques-uns. Et justement, c'est des feuilles qui sont assemblées l'une à l'autre, un peu comme un accordéon.
0: C'est vrai, il y a ça aussi. C'est une manière, une façon. Mais un carnet peut avoir toutes les formes. Donc on arrive avec son carnet et qu'on remplira, qu'on construira avec Isabelle.
1: C'est une très belle initiative.
0: Alors ça, c'est au local du lieu commun, justement, dont je parlais.
1: Ok, on a une adresse ?
0: Oui, place de l'Église à Saint-Céré.
1: Ok, super.
0: Et puis le Vincent Andrieux, alors là, c'est une première. On a mis un horaire le soir, donc de 19h30 à 23h. Okay. Vincent Andrieux propose un atelier pochade. Alors encore un mot, peut-être à découvrir. En fait, la pochade indique un croquis en couleur exécuté rapidement. C'était très utilisé par les peintres impressionnistes. Ils faisaient des pochades, donc des croquis très rapides en couleur. Vincent Andrieux reprend ce terme.
1: Très bien.
0: Et donc, dessiner la lumière du crépuscule à la nuit.
1: Ah, c'est pour ça que c'est en soir, et de 19h30 à 23h.
0: C'est ça.
1: Et ça se passe où ?
0: Alors ça se passera à Saint-Céré.
1: Formidable.
0: Ouais.
1: Rendez-vous place du Mercadial.
0: Voilà, place du Mercadial, c'est la place où se trouve la maison des consuls.
1: Tout à fait.
0: Et donc pour ça, je crois, il y a une petite liste hein, de matériel suggéré par les maîtres de stage. Là, ce sont surtout des surligneurs et des gros marqueurs de plusieurs couleurs. Vraiment, c'est une façon très originale d'aborder ce problème de rendre la lumière, surtout le soir et la nuit.
1: C'est intéressant de découvrir ça, effectivement. Oui.
0: Et puis le troisième, c'est Jean-Paul Rousseau. Alors lui, ça sera dimanche matin à 9h, à Saint-Vincent-du-Pendit.
1: Okay.
0: Petite bourgade non loin de Saint-Céré. Et lui, il propose tout simplement mélanger les techniques. Collage, photos, texte, etc.
1: Parce que ouais, le carnet de voyage, on peut faire à peu près tout ce qu'on veut. Quoi.
0: Ouais. Donc ça ouvre toutes les possibilités. Ça ouvre... Vraiment, ces stages sont toujours très bénéfiques. Parce qu'on découvre qu'on peut le faire. Pourquoi pas.
1: Donc les places sont limitées et
0: oui, limitées à 15 personnes, mais il y a encore quelques places.
1: D'accord, donc il faut bien sauter dessus, il faut se dépêcher s'inscrire.
0: Il y a un tarif pour les trois stages de 70 euros.
1: Oui.
0: Et il est nécessaire de prendre une adhésion au lieu commun de 15 euros. Donc l'association organisatrice.
1: Très bien. Alors je rappelle, hein, la 12e édition du carnet de voyage, c'est à la Maison des Consuls de Saint-Céré, du 4 au 10 mai. Voilà, avec trois ateliers programmés par des carnétistes. Donc on s'inscrit, on n'oublie pas, auprès de Christine qui est parmi nous. Je rappelle le numéro, le 06 80 45 70 14. Eh bien, on sera au rendez-vous, Christine. Je vais juste rappeler quelques petites informations pratiques. Donc le lundi 4 mai à 18h30 à la Maison des Consuls de Saint-Céré, il y aura l'inauguration des carnets de voyage. Donc rencontre avec les carnétistes. Et du 5 au 11, les horaires sont de 14h30 à 19h. Le samedi, le matin, 10h, 12h30, 14h30, 19h. Et le dimanche, 10h, 12h30, 14h30, 17h. Et merci.
0: Ben merci beaucoup.
1: Oui, merci d'être venu.
0: Merci et à bientôt tout le monde, j'espère.
1: À bientôt pour un prochain rendez-vous. Le micro est à vous.
0: Merci Décibel, au revoir.
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